0: Allez, piou, piou, boah, okay. Un drone.
1: Bon, on va y aller. Hein.
0: Ouais,
1: on va y aller.
0: Oui, car je suis pas dans mon bureau. Je suis à. C'est où déjà? Eh ben voilà, j'ai foiré le truc. Bon, allez, stop, ça m'a saoulé, ouais. Là. Envoyez la pub. Bisous, Koé.
1: Au revoir.
0: Bisous, Stouf.
2: Bisous.
0: Bisous, Piètre.
3: Allez, salut.
0: Bisous, Corentin.
1: Bon, on va y aller.
0: Bisous, les auditeurs. Ciao, salut. Allez, hop, ça m'a saoulé.
1: Allez, merci.
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1: Je vais vous donner des noms de villes. Vous essayez de me trouver quel jeu de mots pourri les candidats ont pu faire comme slogan avec.
2: Oh là.
1: D'accord.
3: Allez.
1: Pousser dans les Vosges.
2: Faut pas pousser mémé dans les orties.
3: Non, ah, ont... pousser fait du bien.
1: Ils ont
2: pousser fait du bien.
1: Non, ils ont mis pousser vers l'avenir.
2: Ah bah oui, tu restais pas loin. Pousser madame.
1: Presser dans la Manche.
3: Pressé en salle de sport.
1: Non,
2: on n'est pas pressé.
1: Non, ils ont mis pressé d'avancer.
2: Pressé d'avancer.
1: Le persil en Isère.
3: Le persil, c'est pas bon.
4: J'ai du persil dans le nez. Non. persil.
1: Phrase de remerciement.
2: Merci beaucoup.
1: Merci beaucoup. Ils ont
3: mais
1: fait
3: non.
1: ça. Cor, la ville de Cor en Isère.
3: Cor, formidable.
1: C'est pas mauvais ce slogan. Croire encore.
3: Croire encore,
1: c'est pas mauvais celui-là. Ouais. Essaigner dans les Vosges.
5: Essaigner. Ah bah si,
1: c'est une blague.
2: Ah oui, ça vaut le coup d'essayer.
1: Elle existe celle-là. Ça vaut le coup d'essayer.
2: Ça vaut le coup d'essayer.
1: C'est drôle. On est toujours dans les Vosges. Beaucoup d'imagination dans les Vosges.
2: Ouais.
1: Parer dans les Vosges.
2: Parer pour gagner.
1: Non. Ah, ça aurait pu marcher.
3: Oui, parer pour gagner.
5: Parer,
1: on.
5: Ah non.
1: Non. On est paré.
2: On est paré.
1: Jouer. Dans la Vienne.
4: Jouer.
2: À vous de jouer.
1: À nous de jouer.
2: À nous de jouer.
1: Ils ont mis le slogan à nous de jouer. Passe avant dans le Doubs.
5: Passe avant tout.
2: Passe avant midi.
5: Passe avant tout.
1: Passe avant tout. Absolument. Sarré dans la Haute-Marne.
2: Sarré, on a du cul à Sarré.
1: Non. Ça suinte. Ça suinte à Sarré.
5: Sarré République.
3: Oh là là.
1: Sarré dépasse.
5: Sarré.
1: Non,
2: Sarré.
1: Allez, c'est normal. Attendez, rigolez pas. Sarré, ça respire.
2: C'est pas loin.
1: C'est une liste. Les mecs, ils se sont dit, on a une vanne. Ouais. On n'a pas de programme, mais on a une vanne.
5: Il est plombier, le gars.
1: Allons-y, la caille. C'est le nom de la ville.
2: Allons-y, la caille.
1: Absolument. Mort, M-O-2-R-E, dans le Doubs.
5: Mort.
2: Mange tes morts.
1: Bien vivre à mort.
3: Ça fait bizarre.
1: Ça s'appelle mort. Et enfin, Hans, H-A-N-S, dans la marque.

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3: L'affaire des votes. L'affaire
4: Alors ça, c'est étonnant quand même.
3: Vous savez que chez nous, on n'a quand même pas trop à se plaindre. Elles sont bien encadrées, les élections.
5: Normalement, oui.
3: D'accord.
5: Oui.
6: Il y a rarement d'appels à la triche ou au machin.
3: Voilà, attendez, j'essaie encore d'enlever un truc qui vient de s'allumer sur mon écran, là, ça me rend dingue. Ça y est, c'est parti.
6: C'est pas la Russie, quoi.
3: Non, on est d'accord.
6: C'est la Russie. Non, la Corée du Nord.
3: Corée du Nord, c'est simple, il y en a une. C'est...
4: Voilà. Hein, pas d'autre choix.
3: L'autre, il est où? Non, il n'y a pas d'autre choix.
5: Il n'y a pas d'autre choix.
3: Donc, ça veut dire que du côté de Marseille, par contre, c'est le seul petit truc qui est remonté visiblement. Il y aurait un petit souci.
6: Il y aurait beaucoup de centenaires.
3: On est en forme.
5: Ouais,
3: on est en forme, pourquoi? Explique-le, Piette, vas-y.
6: Bah en fait, apparemment, sur la liste, il y a énormément de centenaires, dont une dame, que si elle était vivante, elle serait la doyenne du monde. Parce que la doyenne du monde, actuellement, elle a 116 ans. Et là, il y a une dame de 120 ans qui a voté à Marseille. Rien que là, déjà, il y a un truc qui ne va pas.
3: Y compris, il aurait oublié peut-être 2-3 déclarations. De...
7: 785 électeurs âgés de plus de 100 ans à Marseille.
3: Alors, ça en fait quand même pas mal.
7: On a notre ami Marseille avec nous pour réagir. Bonjour.
8: Ça va, l'équipe, ce matin.
7: Oui.
8: Tout le monde vote à Marseille. On a quand même 785, vous l'avez dit. Hein.
7: Ouais.
8: 785 électeurs de plus de 100 ans, claquettes, chaussettes, à T-Max, ils écoutent du Djoul.
3: Ouais.
8: C'est normal. Ici, Marseille, on vit vieux.
7: Ouais.
8: C'est l'air, c'est la mentalité, le soleil, le pastis, l'air de la mer. Les gens vivent vieux. Ça conserve mieux que le formolé.
7: Bah oui,
6: ça fait beaucoup quand même.
7: Une dame de 120 ans aurait même apparemment voté. C'est dingue.
8: Tiens, ça m'étonne même pas.
7: Pourquoi?
8: Ça ne m'étonne même pas. La dernière fois, je suis allé voter.
7: Ouais.
8: J'ai vu un papy, il avait une canne. J'ai dit, oh papy, ça va? Il m'a dit, tranquille, j'ai connu Clovis. J'ai dit, bah Marseille, c'est Marseille.
7: Ah ouais,
8: Clovis, quand même, il a connu.
6: Ça date, hein?
8: Bah, attends,
7: On n'y croit pas trop.
8: Mais... mon ami, hier au bureau de vote, j'ai ouvert la porte.
7: Ouais, s'il y avait.
8: Tu sais pas qui y avait?
7: Non.
8: Fernandel, il sentait de l'usoir. Fernandel, je le dis.
7: Il y avait même,
8: derrière Fernandel, il y avait Napoléon.
7: Mais non.
8: Il y avait Napoléon derrière là qui cherchait l'enveloppe et un type a dit pousse-toi, j'étais déjà inscrit sous Louis XIV et tout. Et bien, Dark Vador était là aussi.
7: Mais non.
6: Dark Vador,
8: il était là aussi, bien sûr.
7: C'est dingue ça.
8: Ouais, c'est dingue.
7: C'est dû à quoi ça?
8: L'huile d'olive. Mais bien sûr, c'est l'huile d'olive. Et tu dis, alors je te dis pas, il y a même un T-Rex qui est venu.
7: Mais non, T-Rex.
6: Avec ses petits bras là.
7: Ouais.
8: Un T-Rex, avec ses petits bras. Il était là, il voulait voter, il pouvait pas, un T-Rex.

0: de cauchemar en cuisine.
1: Vous avez redit cuisine
0: Du coup, vous regardez
1: Oui, beaucoup. Ça me rappelle ma cuisine, vous voyez, quand je fais à manger. J'en fous partout. Oui, quand je fais un burger, par exemple, mesdames Stouff, je lance le steak dans la poêle, pleine de beurre.
0: Du beurre.
1: Et oui, quand je fais un bourguignon, je plonge la tête dans la cocotte.
0: Ça fait beaucoup quand même.
1: Oui, quand je fais une raclette,
2: et gourmand.
1: Je prends le fromage fondu, j'en fais des guirlandes dans la cuisine, comme des grands ficellos. Il y en a partout.
0: En effet, vous aimez la cuisine.
1: Oui, mais je vous laisse parce que oui, cette conversation me donne faim, madame de Malherbe. Désolé, les amis.
0: Stouff, mais c'est pas grave.
3: Au revoir,
0: bon appétit.
3: Bon appétit.
0: Jeff Tuche, bonjour.
3: Et ben voilà, il mange. Bientôt, c'est plus lui qui va s'asseoir sur le scooter, c'est le scooter qui va s'asseoir dans ses fesses. Bah oui, gros popotin.
0: Doucement, Jeff, pas de soucis.
3: Ça va, ça se voit quand même. Même lui, il sait. Gros popotin ou non.
0: Dites-nous plutôt comment est votre cuisine, Jeff Tuche, j'aimerais savoir.
3: Ah non. La cuisine, c'est nous, les frites. Je rigole. Ma cuisine, elle est propre, mais elle sent la frite. Car chez les Tuches, les frites, c'est pas une patate coupée, trempée dans l'huile. Non, c'est un écusson. Main sur le cœur, on y va. Allons, enfants, manger des frites. La samouraï est arrivée. J'ai frisson.
2: Moi aussi, franchement, j'ai écouté, j'avais des frissons.
3: Ah oui, mon courrier, si t'as la frite, t'as la patate. Si t'as la patate, c'est que t'es au top. Si t'es au top, t'es dans le top 50, tu

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1: Il y a un sondage qui a été fait, que l'on a récupéré. À quel âge on devient vieux?
3: C'est vrai ça.
1: Parce que quand on est, soyons honnêtes, on va en parler, je vous dirai les chiffres après. Quand on a 20 ans, on trouve que quand nos parents, ils ont 50 balais, c'est des vieux. Quelqu'un qui a plus... Alors même pas, quand t'as 15 ans, quelqu'un qui a plus de 35 ans, c'est monsieur.
4: Bah, je pense que c'était vrai il y a quelques années, mais de moins en moins. Aujourd'hui, à 50 ans, si tes parents, ils
3: t'es
4: font
3: encore
4: un peu...
3: frais,
4: t'es encore frais, la preuve, regarde, quand il y a des soirées, maintenant, c'est les enfants qui s'emmerdent dans la soirée, et c'est les vieux, c'est les parents qui dansent et qui s'éclatent.
3: C'est vrai. Je crois que c'est à 54 que ça doit commencer la descente.
4: Ouais.
1: Oui, mais est-ce que justement, c'est pas too much, ça? Des fois, quand tu vois des gens... les lieux un peu festifs.
5: Ils font les Jones.
1: Parce que comme c'est cher, comme la bouteille est chère,
5: ils profitent du
1: Il y a de la musique qui arrive, puis il y a chargé qui commence à partir. Puis tu les vois tous en petit.

0: acier, c'est
1: ça. Et que quand tu te lèves,
2: quand tu ouvres le placard du haut pour prendre le sel, hop là.
1: Et quand tu commences, t'es seul dans ta cuisine et t'es là et tu commences ta phrase en disant bon, je vais me faire un petit café.
3: C'est vrai que celle-là, elle est terrible.
1: Et je l'ai vécu pas plus tard qu'il y a deux jours, chez moi, seul, sur mon ordi, en me levant et en faisant exactement ce que je viens de vous faire. Bah, faire un petit café. Et en me disant ça, je me suis dit, mec, tu vas les faire. Tu les fais tes 54, tu les fais.
2: Il y a aussi le... Tu tiens ton téléphone d'une main.

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1: Voici les champions du monde de l'actu. Le premier champion est un commerçant de Cholet. Alors lui, il a sillonné toute sa ville. Il a lancé une pétition signée par une cinquantaine de professionnels qu'il a déposée en mairie contre l'implantation d'un méga restaurant de 1800 m². Vous savez,
2: ça peut, ouais.
1: Comme

0: va falloir y aller.
1: Eh bien, en tout cas, 1800 mètres carrés en périphérie de la ville. Donc, notre commerçant de Cholet a voulu se plaindre. Il a fait son dossier, sa pétition. Il l'a mis en mairie.
2: Bah, oh.
1: Sauf qu'il s'était pas bien renseigné. C'est pas à Cholet que ça se fait, mais à Angers.
0: Ah, c'est vrai qu'il y a quelques
3: lettres. Il y a 200 bornes.
1: C'est à la mairie. Ils ont dû dire il est con. C'est pas chez nous, ça nous concerne pas. Bon, alors, pour oublier sa connerie, il paraît qu'hier, il aurait voté donc Anne Hidalgo à Marseille. Et il s'est fait une petite choucroute à Bordeaux. Notre deuxième champion, ce sont les 9 gagnants du jackpot du loto. Vous savez que quand il y a un loto, nous tous dans cette équipe, on le fait.
2: On joue,
1: on se voit déjà aller dans une concession de voiture, on se voit déjà notre banquier qui nous dirait des mots d'amour.
2: Et puis tu vois 13 millions, tu dis waouh, je gagne 13 millions.
1: Bah ouais. Tu t'imagines sur ton compte en banque quand tu ouvres ton appli, t'as tous les zéros là. Eh bien, ils ont eu le record du plus petit gain du jackpot jamais réalisé en France. 3 millions divisé par 9, soit 333 000 euros. Alors, c'est beau.
3: Tu divises à chaque fois.
1: C'est beau, mais quand tu t'attends à 13 millions...
2: Mais 9 gagnants, c'est pas possible, ça n'arrive jamais.
1: Pourquoi
2: 9 gagnants.
1: Vous les avez vus, les numéros?
0: Non.
1: 10, 12, 14, 16, 18.
3: Oh,
1: numéro chance 3. Et en fait, on pourrait croire que c'est des numéros que personne joue.
4: Bah oui.
1: Eh ben en fait, si. C'est une combinaison qui est assez jouée.
3: Je suis sûr, ouais, mais j'avais entendu ça. Même le 1, 2, 3, 4, 5, il paraît qu'il est, vénère.
1: Ah ouais. 50 autres personnes avaient la bonne combinaison sans le numéro chance. Donc ils avaient le 10, 12, 14, 16, 18. Donc là, t'es devant ta télé, il fait Simone ! Simone, fais les bagages, on part où tu veux, Simone ! Eh ben ils ont gagné 3000 euros. Simone, enlève tes bagages, remets les bagages. Remets-les sur le lit.
2: T'as 3000 euros.
4: C'est comme le mec qui a fait le mot de passe Louvre, hein. C'est un peu la même chose en fait, finalement.
5: T'as de la chance et t'as pas de chance en même temps.
2: C'est ça. Ouais.
1: En fait, c'est ça qui est horrible. C'est. Hey, oh. C'est 10, 12, 14, 16, 18. T'as l'impression que tu vois les centimes du gasoil à la pompe mercredi.
3: Oui, c'est ça, ce truc qui monte.
1: Ouais. C'est un truc de fou. Et enfin, le champion du jour, les patrons de l'usine Ariac en Normandie, qui ont voulu indemniser un ouvrier qui avait perdu son bras.
4: Ah,
1: pendant la manipulation d'une machine, ce qui est quand même bien.
4: Le
1: monsieur, il a perdu son bras, donc
4: c'est horrible même.
1: Voilà, ils lui ont offert une paire de baskets à velcro.
4: Pardon
1: et ça, c'est un petit geste. Il faut vraiment. T'as perdu ton bras. Eh bien, sache que notre usine est heureuse de t'offrir cette chaussure. Dites que c'est à velcro, chef.
3: À velcro.
1: Et encore, ils étaient à deux doigts. De

0: dites que c'est un velcro, chef.
1: Un velcro.
2: Un velcro.
1: Et encore, ils étaient à deux doigts de la montre.
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1: Si les fromages qui sont dans le frigo se mettaient à parler, que dirait par exemple le camembert, attention, à la sortie du frigo?
2: Salut tout le monde!
1: Ah oui, il est péchu. Ouais. Le même camembert, 2 heures plus tard, à température ambiante.
2: Salut!
1: Le petit pecorino, vous le voyez le pecorino?
3: Ah, c'est fort ça.
1: C'est le petit fromage italien qui est, il est un peu, il est un peu, il est sur la langue, tu sais, il pique un petit peu, il est vénère lui.
2: Et où la bouche là? Vas-y, regarde, à l'attaque!

0: crémeux du moisi.
1: Non, je suis d'accord.
2: Quand on y pense,
1: je suis d'accord.
2: Quelle idée de manger un truc moisi.
1: Je suis d'accord. Ouais, c'est ce qui me gêne un peu. Le reblochon. Si le reblochon pouvait parler, il dirait quoi?
3: Allez, poussez-vous, c'est moi la star. Là. Allez, allez, ça dégage. Allez. Hey, hey, quand je dis tarti, vous dites flette. Tarti.
4: Flette.
3: Tarti.
4: Flette.
3: Tarti.
4: Flette.
3: Allez, dame.
1: L'emmental. Si l'emmental pouvait parler, il dirait quoi?
5: Alors moi, je voudrais dire. Non, parce que j'ai des trucs à... tout le temps, à moins que chacun... Putain, ils font chier, c'est trop.

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3: Et si on parlait des gens sur les marchés qui vont donc tracter? Alors on a le mot exact, Stouf, ou pas?
4: Distributeur de tracts.
5: Moi je préfère tracteur.
4: Bon, si vous voulez tracteur,
3: nous les appellerons les tracteurs.
4: D'accord.
3: On va inventer un homme politique qui n'existe pas. Nous avons choisi Marcel Pichalon.
5: Ça sonne bien, ça.
3: Ça sonne local.
5: Ouais, bah oui.
3: C'est ça. Marcel Pichalon, tu le vois bien cumulé maire et professeur.
5: C'est
3: tu vois
5: ça.
3: Alors, Marcel Pichalon sur les marchés.
6: Bonjour monsieur, votez pour Marcel Pichalon. Tenez, voici le tract.
7: Ah merci.
6: Son programme vous intéresse?
7: Non, je cherchais juste quelque chose pour emballer mes poireaux. C'est très bien.
3: Ça, alors, oui, ça ce sont des choses qui arrivent dans les mariages. On peut tracter Michalon.
5: Ah bon?
3: Pichalon.
8: Si quelqu'un s'oppose à ce mariage, qu'ils le disent maintenant ou se taisent à jamais.
6: Passez-moi ce micro, mon père. En sortant de l'église, allez voter Marcel Pichalon. Un enfant de cœur va passer vous distribuer des bulletins. Merci à tous.
3: Ah oui, non. Ah, oui, mais le gars, il veut. Hein. Alors, il a fait les mariages, mais il faut y penser. Il peut y avoir des enterrements qui tombent le week-end des élections.
8: Patrick nous a quittés pour toujours. Nous ne le reverrons jamais.
6: Tout le contraire de Marcel Pichalon. Voter Pichalon, plus c'est long, plus c'est bon.
9: Oui, mais monsieur, là, c'est pas vraiment le lieu ni le moment. Nous enterrons Patrick et...

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0: plié.
1: Ouais.
0: Pour beaucoup de communes, hein, c'est déjà plié. Hein.
2: Bah, quand t'as avec deux personnes, deux listes, oui, forcément.
0: En fait, c'est les grandes villes. Ouais, c'est les grandes villes qui posent un petit peu plus de problèmes. Là, j'ai vu, là, c'est compliqué. Là, c'est les alliances.
2: Je crois que Mulhouse, c'est la même chose. Je crois qu'ils sont encore 6 en piste. Ils ont tous fait entre 13 et 15%. Donc, c'est la même chose.
0: Oui, et puis là, les gens, c'est là où vous vous rendez compte que les politiques disent « Bah, écoute, merci ». Pour ton vote, ouais. Maintenant on va faire ce qu'on veut.
2: On se débrouille entre nous.
0: T'inquiète, on va faire notre ménage.
2: Tambouille.
0: On va faire notre tambouille interne. T'inquiète. Bah oui, mais moi j'ai voté pour ce candidat-là. T'inquiète. Regarde là-bas,
2: On récupère.
0: Voilà, oh le beau parc qu'on va faire là-bas. Regarde comme il est beau. Voilà, pendant ce temps-là, on va faire une tambouille interne et puis on va s'assurer 2-3 postes.
2: C'est hein. Ça. Bah, y en a un qui se fout de nous, là, qui, j'imagine, là, c'est le bourgmestre belge, là. Je crois qu'il voulait. Ouais. Bah justement, il était là.
3: On est connecté ou pas?
2: Oui.
3: Allez, Français, m'entendez?
4: Moins fort.
3: Comment ça se passe, vos municipales? Ça va en couille, non?
2: Non, franchement, ça va.
3: Arrête un peu, sans vent. Tu crois que je ne suis pas relié à Internet? Tu crois que je n'ai pas? Tu crois que je ne l'ai pas entre les morts, là, 130 ans, là, qui votent à Marseille?
5: Ah oui, c'est vrai.
3: Et peut-être une abstention record, là, je ne sais plus combien, 140%, là. C'est ce que j'appelle ça, un joyeux footwear. C'est un foutoir!
0: Non, c'est des détails, ça.
3: C'est pas des détails. Et vos candidats, là, qui s'insultaient, là, il y a même pas un mois, c'est jamais, on travaillera ensemble. Ouais. Oui. Jamais, oui, vous n'êtes qu'un parti de je ne sais quoi qui se balançait des noms d'oiseaux morts, là. Oui. Et maintenant, vas-y, qui se rabiboche. Pas comme par hasard, c'est l'amour fou. Tiens, là, mon petit socialiste, même mon petit aléphiste, je te fais des bisous. C'est ça pourquoi? Pour prendre le pourvoir, mais qu'ils arrêtent de vous raconter des carbistouilles, parce qu'à leur gueule, ça, hein.
2: Non, c'est pas ça. Ils font des alliances.
3: Des alliances.

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3: Débrief télé. Sur une chaîne locale de l'Est de la France, on est tombé sur un petit reportage dans lequel il y a un monsieur qui s'appelle Jérôme, qu'on salue.
4: Bonjour.
3: Présente son invention. Alors, je vous laisse écouter et ensuite, je vous demanderai si vous avez deviné ce que c'est.
5: Okay. Avec le Triboulix, tout devient facile.
6: Mais non.
5: Un jeu d'enfant. Je prends mon Triboulix et une après l'autre, je ramasse mes boules.
3: Alors,
7: voilà, c'est tout ce qu'on a.
4: Triboulix, pour ramasser les boules.
6: Ouais. C'est comme à la pétanque.
3: Vous l'avez compris ?
4: Oui.
3: Non, c'est pour
7: ramasser les boules de pétanque.
3: Ah, voilà. Triboulix, ça s'appelle. Non, mais ça a quand même tout sauf le nom d'un truc de pétanque.
4: Ah, non, mais grave, oui.
3: Triboulix, tu te dis.
6: Triboule.
3: On dit merci qui ? Merci Triboulix. T'imagines quand même tout quand t'as une imagination un peu fertile, mais pas un truc de pétanque. Alors, Jérôme, on pose la question, pourquoi cette invention, Jérôme ?
5: J'ai cherché une solution beaucoup plus facile qui fonctionne avec toutes sortes de boules. Il existe déjà les aimants qu'on prend pour ramasser une boule, puis la suivante, puis la troisième. Ça ne ramasse déjà qu'une boule, et à condition qu'elle soit magnétique. Donc ma plus grande satisfaction, c'est que des personnes qui ne pouvaient plus jouer parce qu'ils ne pouvaient pas ramasser, se remettent au jeu sans le Triboulix. Toutes les personnes qui ont trop d'arthrose, etc., ne peuvent pas le faire. Ça peut être plein d'autres jeux que le jeu de pétanque.
7: Mais là, Triboulix. Le nom, c'est pas possible.
6: Est-ce que... Je vois pas comment ça se présente.
3: C'est surtout qu'il n'y a personne dans l'environnement de ce monsieur qui lui a dit « Jérôme, Triboulix ». À quoi sert le X ?
4: En fait, c'est un bâton, et tout au bout, imaginez un peu ce qui se ressemble à un head spinner. Et du coup, tu ramasses.
3: Tu en prends trois.
6: C'est trois aimants, en fait, en bout d'une perche, quoi.
4: Voilà. Exactement, et tu ramasses tes boules.
3: Bravo, Jérôme. Jérôme, bravo, voilà, nous allons t'aider, Jérôme, sur Europe 2. Je vais te faire une pub en live. Vous aussi, ramassez vos boules en toute tranquillité.

0: Question, dernière question.
1: Alors, comment feriez-vous un casse?
0: Comment feriez-vous un casse?
2: Bah, casse avec une cagoule.
3: Ouais, une cagoule. Ouais.
0: Ah, une cagoule, un KO les mains, quoi. Ouais, ah non, ouais, lui, il est sur l'alcool, lui.
1: Alors, comment feriez-vous un casse?
4: Oh, ben, dans un. Presque. Moi, je l'ai dans un tiers cassis, qui est fort sucré, et deux tiers vin blanc.
0: Ah oui, un cassis, ah oui, c'est ça, un casse.
5: Bah, oui,
0: deux tiers de vin blanc. Allez, on y va.
6: Oh, alerte au Google.
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2: Le JT des sports avec mon petit Corentin. Corentin, bonjour.
3: Bonjour Sébastien.
4: Alors, t'as mis tôt de tennis là?
2: Alors, attendez, comme chaque week-end, laissez-moi prendre dans l'ordre. Oui. Il y a du sport. Si vous n'avez pas tout suivi, petit résumé, tennis.
3: On parle que de lui depuis ce week-end. Corentin Moutet, 33e mondial.
2: Ah.
3: Avait un set et un break d'avance.
2: C'est vrai,
4: allez,
2: bravo Corentin.
4: Allez.
2: Sur quoi il était 33e, c'était dans quel...
3: C'était, ça arrive.

0: 6-3, 6-4 face à l'américain Marcos Rion samedi en demi-finale du Challenger 175 de Phoenix. Visiblement frustré, le Parisien a lancé sa raquette en dehors du court après la balle de match. Et c'est pour ça qu'on parle de lui dans les... parce qu'il a gagné, c'est parce que Vénère, il a balancé sa raquette en dehors du court.
1: Mais non.
0: On a la réaction du spectateur qui a pris la raquette dans...
2: Michel, ça me fait plaisir, Thomas Michel.
0: Pour qu'on parle des Français au tennis, il faut balancer ses raquettes.
3: On va continuer avec du tennis, mais cette fois-ci, on fait un plus petit terrain de table.
0: Et heureusement,

0: Il a dominé en finale le chinois Wen Ruibo.
1: Et c'est pas les derniers.
0: Ah non. Ah bah non. Justement, voilà comment la France peut faire trembler la Chine.
1: Bravo.
0: Grâce à Félix Lebrun.
1: Waouh.
0: Ou pas. Le ping-pong déjà, bon, voilà. Puis les frères Lebrun. Ils ont même pas fini de muer.
2: Oh.
1: Oui, c'est mais ils ont gagné.
0: Voilà, ah non, ils ont gagné.
1: Ils font pas peur.
0: Trembler la Chine. On arrive.
1: Mais les gars, ils font pas peur. C'est pas de la lutte gréco-romaine, c'est du ping-pong. T'as déjà vu un joueur de ping-pong qui fait peur, toi?
2: C'est vrai que.
1: T'as déjà vu un videur de boîte? Tu fais quoi? Je fais gaffe, je suis ping-pong.
0: Ah oui, non, mais au judo, t'as Teddy Riner. Il fait peur aux Japonais.
1: Ah oui.
0: Teddy Riner.
1: Voilà. C'est du ping-pong, personne fait peur.
2: C'est vrai qu'au ping-pong, ils sont tous assez forts. En plus, quand tu les vois jouer, enfin, ils sont pas.
1: Mais c'est du ping-pong! Il faudrait qu'ils se mettent peut-être l'un sur l'autre, sur les épaules de l'autre, à la limite. On termine avec une actu très locale.
0: Et hier, concours de pêche à Bricout-sur-Rivière, victoire de Jean-Michel Loret avec un total impressionnant de 3 poissons et un vélo. La compétition a été brièvement interrompue après qu'un canard a tenté de repartir avec la gardonnette de Didier Planchard. Au final, la plus grosse carpe pesait 2 kilos, mais refusait catégoriquement la photo officielle.
1: Mais non.
0: Le classement a été validé. C'est Didier qui remporte le concours en ayant ramassé plus de cronenbourg que de poissons.
1: Merci beaucoup pour cette info sportive. Merci.
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4: Eh bien, bonjour à tous et bienvenue dans les moins grosses têtes. Avec aujourd'hui autour de la table une équipe remarquable, stouf, piète, Corentin.
5: Ah, non, merci, c'est gentil ça.
4: C'est quoi, il n'y en a qu'un aujourd'hui qui sort du lot car c'est son anniversaire. Ah, Victorien Di Vito.
5: Merci. Bravo Vito, bienvenue, bon anniversaire.
4: On va commencer avec une question d'une auditrice qui adore cuisiner. Madame, l'oignon ça pique dans les yeux.
6: Ah oui.
4: L'oignon, ça pique dans les yeux.
6: Oui,
4: à Portland, la loi interdit

0: Si le chat brûle, c'est qu'il fait plus de 300 degrés.
1: Ah, mais est-ce que c'est comme dans le sud? Le sud, c'est les cigales.
2: Alors, c'est pas les cigales.
3: Les grillons.
2: Les grillons, mais qu'est-ce qui se passe avec les grillons?
0: Si, à partir du moment où ils chantent, c'est qu'il fait plus de...
2: Non.
0: À partir du moment où ils mettent de la crème solaire, c'est qu'il fait, il fait trop chaud.
4: Non. Il bouge plus, c'est que ça gèle.
2: Ouais. De la crème solaire, des lunettes et un livre de Guillaume Musso.
0: Oui, voilà.
1: Et ben c'est quand ils font.
3: Il sort un transat, là.
2: Non. Ça n'est pas le cri, ça n'est pas le. C'est.
3: Ah ouais, c'est...
0: La couleur.
2: Alors, ça n'est pas la couleur.
1: C'est bon, alors là, tu m'en poses une question sur les grillons.
4: La taille. Ah non! Ah oui, non, ils ont des trucs dessus, peut-être par rapport à leur taille, ça augmente leur nombre de... Je sais pas comment on appelle ça, les traits, là.
2: Le nombre de stridulations d'un grillon.
1: Genre, tu connais ça, toi.
2: Il suffit de les compter pendant 7 secondes.
0: Mais ces stridulations, c'est le son.
2: C'est le son.
0: Oui. Les stridulations, c'est le son.
1: C'est le nom.
0: C'est le cri. Bah, oui.
2: Il a mal triché.
1: Ah là là.
2: Il faut écouter les compter pendant 7 secondes et y ajouter 5.
3: Ah ouais.
2: C'est la loi de Dolbear. Bon,
1: Bonito,
2: grosse tête. Sachez ceci, le meilleur remède si tu te ronges les ongles, c'est de te gratter régulièrement le cul. Merci, au revoir.
0: Ça doit marcher.
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0: Brésilien au Brésil. 9 étapes, 1175 km et 147 athlètes prêtes à se mettre en danseuse. À peine remis de la grande boucle chez les hommes que le Tour de France femmes s'élance demain de Lausanne en Suisse. La Française Pauline Ferrand-Prévot remet son maillot jaune et le titre en jeu. Le peloton va se frotter pour la première fois au redoutable Mont Ventoux. Ça sera samedi prochain avant une arrivée le lendemain, le 9 août prévu à Nice. Côté ciel, pour terminer, le mois de juillet s'achève avec une météo qui résume parfaitement cet été. Du soleil, de la chaleur, mais aussi quelques orages. Les nuages dominent ce matin entre les Pyrénées et le Nord-Est, avant de glisser vers les Alpes et l'Alsace cet après-midi. À l'Est, justement, la chaleur reste bien installée avec plus de 30 degrés à Belfort, à Dijon ou encore à Gap. 21 départements sont en vigilance orange canicule. À l'Ouest, l'ambiance est plus calme et plus fraîche. Comptez environ 25 degrés cet après-midi le long de l'Atlantique.
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0: Sortez les bouchons d'oreilles pour ce week-end. La saison des festivals n'est pas encore terminée. Direction d'abord Yzeure sur Creuse pour Yzeure & Rock avec Lilywood & The Prick, Gims ou encore Big Flo et Oli au programme. Si vous préférez prendre le large cap sur Crozon dans le Finistère pour le festival du bout du monde, Pomme, Trinix, Royal République ou Sam Sauvage vont enflammer la scène et les 60 000 spectateurs. Dans le Morbihan aussi, il y en aura pour tous les goûts. Le Pont du Rock accueille Superbus, Synapson ou encore Gaëtan Roussel. Et puis toujours dans le département, impossible de passer à côté du Festival Interceltique de Lorient qui lance aujourd'hui sa 55e édition. 10 jours de cornemuse, de danse et de tradition celte. L'an dernier, 950 000 personnes avaient fait la fête dans les rues de la ville aux 5 ports. En revanche, plus au sud, les incendies ont eu raison du festival Musicalure annulé à Luxey dans les Landes sur ordre du préfet. Même sanction du côté du festival Écosystème dans le Lot où Feu Chatterton ou encore Julien Doré devaient se produire. Bon réveil et très bonne matinée sur Europe 2.
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2: L'affaire des votes. L'affaire
3: Alors ça, c'est étonnant quand même.
2: Vous savez que chez nous, on n'a quand même pas trop à se plaindre. Elles sont bien encadrées, les élections.
4: Normalement, oui.
2: D'accord.
4: Oui. Il y a rarement d'appel à la triche ou au machin.
2: Voilà, attendez, j'essaie encore d'enlever un truc qui vient de s'allumer sur mon écran, là, ça me rend dingue. Ça y est, c'est parti.
4: C'est pas la Russie, quoi.
2: Non, on est d'accord.
4: C'est la Russie. Ou non, la Corée du Nord.
2: Corée du Nord, c'est simple, il y en a une. C'est,
3: ouais, je... hein, pas d'autre choix.
2: L'autre, il est où? Non, il n'y a pas d'autre choix.
4: Il n'y a pas d'autre choix.
2: Donc, ça veut dire que du côté de Marseille, par contre, c'est le seul petit truc qui est remonté visiblement.

0: Dark Vador, il va faire Marseille.
1: Qui était là aussi, bien sûr.
2: C'est dingue, ça.
1: Ouais, c'est dingue.
2: Mais c'est dû à quoi, ça?
3: L'huile d'olive.
1: Ah ouais, mais bien sûr, c'est l'huile d'olive. Et tu dis, alors je te dis pas, il y a même un T-Rex qui est venu.
2: Mais non,
0: ah ouais.
2: T-Rex.
1: Avec ses petits bras là.
2: Ouais.
1: Un T-Rex avec ses petits bras. Il était là, il voulait voter. Il pouvait pas, un T-Rex avec ses petits bras. Il était là, il voulait prendre dans l'enveloppe, mais il pouvait pas avec ses petits bras. Tu vois, c'est secret, c'est ce que c'est.
2: Non.
3: L'huile d'olive Puget.
1: Eh ouais.
2: C'est la Puget, c'est ça.
1: Eh ouais, gros. Allez, je vous laisse, je vous embrasse. D'accord, à bientôt. T-Rex quand même.
2: J'allais prendre de l'huile d'olive.
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0: Maman, t'as ce petit moment, ça peut arriver, hein.
1: Ah non.
2: Est-ce que c'est vrai?
0: Non. Le moment où quelqu'un pète, voilà, ah oui. Et personne ne parle, non, silence.
3: Non, c'est le pire.
1: Ah, si t'es deux et que c'est pas toi.
0: Ah, si t'es, oui. Mais si t'es plusieurs, tu dis, il y en a peut-être bien un qui va parler, qui va dire quelque chose.
3: Non, c'est pas le pire, c'est quand t'es tout seul dans l'ascenseur,
1: t'en as fait un,
3: tu essaies un petit coup,
1: la porte
3: et là la porte s'ouvre. Ah, c'est terrible. Et c'est dur, voilà.
0: Non. Effectivement, t'as le courageux qui renifle.
1: Non, moi, dans ce cas-là, si vous l'avez fait vous-même et qu'il y a du monde, vous l'avez fait vous-même, vous savez que c'est vous, faut pas se dégonfler, faut regarder très discrètement la personne à côté, assez fort pour que les gens derrière l'entendent en disant. C'est pas grave, ça arrive à tout le monde.
0: Tu fais pas ça quand même.
2: Je vous couvre.
1: Je vais dire que c'est moi. Allez, c'est pas grave. Allez.
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0: c'est rien qui va. Quoi.
1: Non, mais c'est incroyable. Et tu sais que c'est le jour où tu diras un truc nickel, sans erreur, on fera waouh, waouh.
2: Ça fait bizarre. Hein.
1: C'est fou. Hein. Bon, oui, pardon, Elvis. Je, reprenons le notre conversation. On balance sur qui?
3: Comment va ta sœur?
4: Ah, je balance sur ma fille.
1: Ah, comment Agathe. Elle s'appelle? Agathe.
4: Elle s'appelle Agathe. Elle va bientôt avoir 12 ans.
1: Ouais.
4: Et sa spécialité, Agathe, c'est de remettre le pot de Nutella quand il est vide dans le placard. Ah, oui. Et tu sais, ce pot de Nutella où il y a encore un peu les traces de chocolat dedans, tu crois qu'il y en a encore, tu le vois pas, c'est seulement quand tu l'ouvres que tu le dévisses,
1: oui, mais
4: que tu as fait griller ta tartine et qu'il est vide.
1: Ouais, mais
4: et qu'il est vide et que toi, t'as une tartine grillée à côté, tu peux plus rien mettre dessus, j'en peux plus.
1: J'ai pas la même analyse que toi. Est-ce que c'est pas parce qu'il en reste encore quand même un petit peu à racler?
2: Si, je pense.
4: Ah non, mais là, non. Je vais t'envoyer une photo. C'est pas possible. Tu peux plus rien racler. Mais je pense que ma femme est complice. Je pense qu'elle fait la même chose. Et qu'elles se sont liguées contre moi avec cette histoire de
1: C'est-à-dire
4: de peau,
1: que tu le vois, a-t-elle changé de taille de vêtements pendant ces dernières années?
4: Ah, mais oui, elles grandissent. Hein. C'est qui, ma femme ou ma fille?
1: Ta femme.
4: Mais je ne se prononce pas.
1: Oui, donc c'est.
4: Non, mais c'est normal. Voilà. On aime tous le Nutella. Le truc, c'est que tu t'attends à vraiment à te beurrer la tartiner là de une bonne épaisseur, un centimètre de choco et c'est vide.
1: Je te comprends. Quand tu t'es fait un délire à te dire que tu veux manger un truc, que tu l'as repéré en ouvrant le placard ou le frigo, et qu'au moment où tu y vas, tu te rends compte qu'il est vide, c'est comme les boîtes de glace. Tu sais que t'as repéré la boîte de glace. Tes enfants, ils ont vidé les glaces dedans, mais ils ont laissé la boîte. Et au moment où tu veux t'en faire une, tu te rends compte que la boîte est vide.
4: C'est du vécu.
3: Moi, ça m'arrive, mais c'est moi, en fait, qui remets le pot. Et du coup, je me fais piéger moi-même.
1: Ouais. mais moi, je touche pas à tout ça. J'achète, je touche plus. Mais les notes chiolata, les machins, tout ça, j'achète, je mets dans le placard, mais je touche pas. J'essaie de passer à côté.
2: C'est bien.
1: Parce que tu commences.
4: Tu essaies.
1: Non, je n'y vais pas. Parce que je sais, je me connais. C'est comme les frites. Je sais que si je prends une frite, je peux pas prendre une frite. Je prends le
5: tu
1: plateau.
5: Tu dis ça parce que Nat écoute ou c'est la vérité?
1: Non, elle le sait. La dernière fois, elle m'a vu, elle a mangé des frites. Elle sait que j'en en prends. Elle m'a dit, tu peux en prendre une. J'ai dit non, si j'en prends, je vais taper dedans.
6: Le pire, c'est les chocobons.
1: Oh.
2: Alors ça, on va voir.

0: Europe 2 Pop Radio, merci d'être avec nous ce matin. On débute cette nouvelle journée qui a une certaine saveur pour certains, si c'est les vacances au bout de ce vendredi 31 juillet. Bonne journée justement avec Coé sur Europe 2, elle ne peut que bien démarrer. C'est le Before jusqu'à 7h. D'abord c'est l'actu près de chez vous, il est 6h30. L'actu Europe 2 avec Jérémy Desiderati ce matin. Bonjour Jérémy.
1: Bonjour Quentin, bonjour à tous. Un dernier jour de juillet qu'une partie du pays va vivre sous les nuages aujourd'hui. Soleil et fraîcheur d'un côté, chaleur et orage de l'autre. Voilà ce que nous offre le ciel. Météo complète juste après les infos. La galère d'abord s'annonce ce week-end pour ceux qui partent ou reviennent des vacances. Comme chaque année, place au grand chassé-croisé entre juilletistes et haoussiens. Les premiers gros bouchons sont attendus dès la fin de matinée avec un pays classé rouge dans le sens des départs et noir vers la Nouvelle-Aquitaine. Et si vous prenez la route, demain, il va falloir vous armer de patience. Bison futé hisse le drapeau noir sur l'ensemble du territoire. La galère se poursuivra enfin dimanche sur les grands axes menant à l'océan et à la Méditerranée. Et si vous avez opté pour la fraîcheur et délaissé la route au profit du rail, la SNCF risque peut-être de gâcher vos vacances. Le groupe annonce que le trafic sera perturbé d'aujourd'hui jusqu'à dimanche en Normandie en raison d'un mouvement de grève surprise. Plusieurs lignes du Nomade sont concernées, notamment en direction du Havre, Deauville ou encore Cherbourg. La SNCF invite toutes les personnes concernées à reporter leur voyage dans la mesure du possible. Plus au sud, les pompiers ne baissent toujours pas la garde en Gironde. Les flammes ne progressent plus et la perspective d'un retour à la normale se précise. Hier, 84 000 habitants ont pu regagner leur domicile. La préfète a toutefois rappelé que plusieurs foyers restent encore actifs et continuent d'être étroitement surveillés.

0: il y a le Oulaïdur.
1: Je sais bien parce que moi, je suis mort de rire et l'autre, il est déjà énervé à côté de moi. Quand ça n'a pas commencé,
2: je suis en train d'imaginer.
0: Écoute-moi bien, mon chat.
2: Oui.
0: Détends-toi.
2: Mais t'inquiète.
0: Tu sais, c'est rien. Tu sais rien.
2: Je ronronne.
0: Mais oui, mais tu ronronnes où tu dis pas que tu ronronnes. Mais non, mais c'est rien. Ce que tu vas entendre, c'est rien.
2: Oui.
0: C'est
2: mais
0: du pipi.
3: C'est rien. Ce qui est dommage, c'est pourquoi on lit les messages ici, pourquoi on les fait pas venir. Ça serait plus drôle.
0: Ah, bah, oui, parce que quand ils sont devant toi, ils disent ah mais je rigole.
4: Voilà, devant toi, ils disent rien.
0: C'est ouf.
5: Donc fais ton travail, bourreau.
4: Aujourd'hui, on va le faire parce qu'aujourd'hui c'est la journée mondiale contre la censure sur Internet.
0: Donc
4: bah pour vous montrer qu'on ne censure pas, on vous dit tout et on vous lit. Alors, je vais commencer par moi, d'accord ? Comme ça, vous vous détendez, ça vous donnera...
0: Oh non. Vas-y, Stouf.
4: Jérémy qui dit « Stouf, ça aurait pu être mon fantasme si elle était plus grande, plus mince, blonde avec des yeux verts. Ah ouais, non, en fait, elle est archi dégueulasse, même pas avec un bâton.
2: Oh, voilà. C'est le physique, en fait, c'est ouais. Pire que...
4: Bon, après, pareil, j'ai été voir sa photo. Bon, j'ai pas commenté, évidemment, parce que j'attaque pas le physique des autres. Mais
3: en plus, t'es pas si petite que ça.
0: Non, en plus, je vais te dire.
1: Que blonde.
0: En plus, Stouf, je vais te dire. Je ne vois que des messages chaque fois sur mon Insta, sur mon TikTok. Je ne vois que des gens qui disent qu'est-ce qu'elle est belle, Stouf. J'ai même lu ça quand t'avais ta robe multicouleur.
4: Bah, elle était jolie, ma robe.
0: Ce qui était forcément pas évident à dire ce jour-là.
4: C'est pas vrai. Non, mais bon, voilà, on peut pas plaire à tout le monde. Vous voulez qui ensuite?
0: Fais-moi moi.
4: Allez. Toi?
2: Fais-moi moi.
0: Bon, alors on attend un peu.
4: Non, j'y vais si tu veux.
1: Garde les plus velus pour la fin.
4: Non, ça va.
2: Fais-moi moi.
4: Alors Béatrice qui nous dit: le Koé, il commence à nous casser les coups. Sérieux?

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1: Salut l'équipe. J'ai besoin de conseils. Est-ce que vous auriez des techniques pour rester concentré? Je vous donne un exemple. Si je dois appeler quelqu'un et qu'entre deux, je parle à une amie, eh ben, j'ai oublié ce que je devais faire. Et c'est comme ça à chaque fois.
2: Alors moi, c'est l'histoire de ma vie. Moi.
3: Qu'est-ce qu'elle a dit?
2: Non mais, c'est vraiment l'histoire de ma vie. C'est-à-dire que moi, j'ai du mal à rester concentré. Une réunion qui dure plus de 3 minutes.
4: Ah bah toi, oui, voilà, sur les réunions, oui, t'es pas là.
2: Non, je décroche. Si je

0: l'après-midi, lui, des fois, il te commence une phrase, et au milieu de la phrase, il se souvient plus du début.
1: Il part sur un autre truc.
2: Vous savez, avec une équipe comme la nôtre, je me demande comment on arrive à faire une audience.
3: C'est vrai.
2: Parce que quand même, on a deux, trois soucis. Quel est le conseil de Patrice? Salut mon Patrice.
4: Salut.
2: Qu'est-ce qu'elle pourrait faire? Parce qu'elle est toujours distraite. Qu'est-ce qu'elle pourrait faire? Le petit conseil pour les gens distraits.
4: Ah bah une alarme sur le téléphone ou comme moi mettre des post-it un peu partout ou directement faire la chose quoi au lieu de zapper, le faire directement.
2: Ah ça t'as raison parce que moi ça m'arrive souvent mais ça c'est un truc de vieux. Tu dis allez je vais t'arrives dans la pièce t'as vu autre chose et tu fais qu'est-ce que je suis venu faire. Moi ma chérie me l'a fait la semaine dernière, elle est rentrée dans la cuisine, elle me dit qu'est-ce que je suis venu faire, je sais pas si t'as pas la réponse je sais pas.
0: C'est fou ça.
2: Ça et plus et alors ce qui me fait peur c'est plus on vieillit, plus le qu'est-ce que je suis venu faire.
5: Mais quand on t'a demandé en mariage, tu m'as dit aussi. Tu es à Venise et tout, tu dis mais qu'est-ce que je suis venu faire.
0: Veux-tu quoi déjà?
2: Qu'est-ce que je fais avec cette bague?
3: D'un coup.
2: Patrice, tu vois quoi dans la vie?
4: Moi, je suis chauffeur routier, tu vois l'intérieur de ma cabine, elle est envahie de post-it avec tout ce que je dois faire.
2: Ah, c'est vrai. Ah oui, c'est la méthode.
0: Faut éviter de les mettre devant.
4: C'est moi, Patoche 57.
2: Salut, mon Patoche 57. Voilà.
3: Post-it roulé à droite.
2: Je t'embrasse fort et je te fais un gros bisou et je te souhaite une belle journée, mon Patoche. C'est la Saint-Patrick, alors c'est.
4: Vous aussi. Amusez-vous bien.
2: Patoche pour Patrick.
4: Je fais pas un caleçon à pièces parce que là, j'ai pas mon véhicule, donc.
2: Je suis un peu déçu. Oui, mais alors excuse-moi, un chauffeur routier à pied n'est plus un chauffeur routier. C'est comme un biker quand il a pas sa Harley Davidson. Excuse-moi, c'est plus un biker.
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0: J'ai pris. Tiens, ils sont tous sur ma gueule.
1: Ah, ouais.
0: Après la semaine dernière que j'ai passé, là, je peux dire que je suis resté à la baraque,
2: ah ouais,
0: allongé sur la méridienne, la main dans le panier à me gratter les pruneaux.
3: Alors,
0: maintenant, Patrick, il la sort plus comme ça dans les galas, dans les soirées.
3: Non,
0: même une soirée échangiste du Canada avec Patrick, il la range sagement.
3: Mais non, faut pas changer le personnage, Patrick.
0: Slip Moltonnel, triple épaisseur, il n'y a plus rien qui bouge.
3: Patrick, c'est juste qu'il y a des choses qu'il ne faut pas faire.
0: Ah non, mais je veux dire, ils ont gagné. Estouf, ils m'ont eu. Ils ont calmé Patrick.
2: Mais non.
0: Ah si, c'est fini.
2: Allez, Patoche.
4: T'as pas changé le personnage.
3: Vous êtes sûr?
0: C'est quoi? Je vais être sage, je vais vous chanter un petit secret.
3: Ah.
0: Mais gentil.
3: Bah voilà.
2: Ok.
0: Sage. À la musique.
2: Non mais vraiment.
0: Et même ça, je le dis sagement, putain.
2: À la musique.

0: Bonjour, bonjour, bon réveil, 7h sur Europe 2. Coé sur Europe 2 pour ce vendredi 31 juillet, peut-être avant votre départ en vacances. On va faire entrer nos champions du jour qui arrivent dans un instant, c'est après l'actu.
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0: Jérémy Desiderati pour l'actu Europe 2. Salut Jérémy.
2: Salut Quentin, bonjour à tous. Une météo encore contrastée aujourd'hui avec des nuages, quelques orages et des températures toujours élevées, notamment dans l'est du pays. Le temps complet de ce vendredi arrive juste après les infos. Les valises d'abord sont peut-être déjà dans le coffre. Ne reste plus qu'à vous armer de patience. Le grand chassé-croisé des vacances débute ce matin avec une première journée rouge sur l'ensemble du pays et même noir vers la Nouvelle-Aquitaine. Le pire est attendu demain où Bison Futé hisse le drapeau noir partout en France dans le sens des départs. Les retours seront classés orange. Dimanche, les principaux ralentissements concerneront encore les axes vers la côte atlantique et le pourtour méditerranéen. Du monde donc qui doit arriver en Gironde où la situation s'améliore sur le front des incendies. Les flammes ne progressent plus depuis plusieurs jours, mais les pompiers sont restés mobilisés cette nuit encore pour traiter les lisières et les foyers toujours actifs. Il faudra plusieurs semaines voire plusieurs mois pour éteindre complètement le brasier. Les évacuations continuent d'être levées progressivement et le retour à la normale s'organise. À plus de 80 000 personnes ont pu regagner leur domiciliaire. Le travail acharné des pompiers a payé également dans les Landes et en Côte d'Or où les feux sont désormais maîtrisés. Et parce qu'après les flammes, il faut aussi redonner le sourire, l'enseigne bordelaise Jouet Club lance une grande collecte nationale de jouets pour les enfants touchés par les incendies, notamment en Gironde où au moins 240 habitations ont été détruites. Jeux neufs ou en très bon état peuvent être déposés dans les 300 magasins de l'enseigne. Une opération menée avec le fonds de solidarité aux sinistrés, alors que les cagnottes de soutien aux pompiers et aux familles ont déjà permis de récolter plusieurs centaines de milliers d'euros. À l'étranger, la crise humanitaire s'est aggravée ces dernières heures à Ceuta. Des centaines de migrants sont entrés illégalement dans l'enclave espagnole au nord du Maroc hier, venant s'ajouter aux 1500 arrivées enregistrées ces derniers jours. Débordées, les autorités ont dû faire appel à l'armée. 9 personnes

0: génial.
1: Ah, oui.
0: Et alors là, il a dit, mais c'est là qu'il y a un problème, il dit, il voulait s'assurer qu'elle n'ait pas d'érection, parce que de nos jours, on ne sait plus avec qui on boit un verre.
2: Donc en gros, qu'il n'y ait pas un zizi en face.
0: En gros, il mettait du Viagra dans le verre et il s'est dit, si à l'addition, elle a une érection, c'est que c'est pas une femme.
2: Ouais.
3: N'importe quoi.
2: C'est pas si idiot que ça.
0: Non,
2: bon, ça, bah, se fait pas.
3: Oui,
2: mais
3: ça se fait
2: bon.
3: Pas.
4: Non, ça se fait pas. C'est interdit, Pierre.
0: Moi, je voudrais dire à ce monsieur, d'abord, on ne drogue pas les femmes.
2: Non,
0: insu. Deuxièmement, je vous demanderai d'éviter de garder cette habitude parce que si vous allez en prison, vous allez prendre cher avec votre coloc.
4: Oh, oui.
0: Évitez, arrêtez tout de suite cette sale habitude. Et là, et les champions du jour. J'ai vu la vidéo. La vidéo, elle est virale. C'est une femme qui est rattrapée de justesse aux États-Unis par un inconnu. Elle chute dans un escalier.
2: Ouais.
0: La vidéo est dingue. L'homme l'a rattrapée juste avant, mais qu'elle se fracasse la nuque. Je vous jure que c'est vrai. Elle rate la marche.
4: La marche.
0: Ouais. Elle tombe à l'envers et le gars met sa main sous sa tête.
2: Un miracle sauveur. Quoi.
0: Elle est à deux doigts d'être
4: mort. Coup du lapin.
0: Ou handicapée. Hein. Ben, au lieu de la remercier, elle l'attaque en justice, elle lui réclame 250 000 dollars.
4: Mais c'est quoi cette nana?
0: Pour le préjudice émotionnel subi, écoutez bien la raison. Elle dit qu'en fait, elle est tombée parce qu'elle a vu une silhouette apparaître en bas des escaliers.
2: Et qu'elle a eu peur et que c'est ça qui l'a fait tomber.
0: On est à deux doigts qu'elle nous dise « Ah, noir !» Parce qu'on est à deux doigts de ça. Je vous assure. Hein. En bas des escaliers, et ça aurait causé sa chute. Et en plus, le type, je vous assure, c'est le gars le plus gentil du monde, qui a un réflexe incroyable de mettre sa main. Il lui sauve la vie.
2: Il lui sauve la vie.
0: Elle l'attaque en justice, lui demande 250 000 dollars. Nous, on a vu la vidéo ce matin. Madame, vous êtes... Madame, je sais que tout le monde peut mentir. Oui, vous êtes une menteuse. J'en ai vu ces derniers temps. Mais là, vous battez des records. C'est-à-dire qu'on le voit que la dame, elle rate la marche.
2: Oui.
0: On le voit, c'est-à-dire que c'est pas qu'elle a peur.
2: Peut-être qu'elle a entendu bruit, qu'elle a eu peur et qu'elle a. Mais de toute façon, quoi qu'il arrive, elle a pas de lui réclamer de l'argent.
0: On voit qu'il n'y a pas d'hésitation, on voit qu'en marchant, elle rate son bout de pied, rate la marche. Mmh. Et donc voilà, donc elle l'attaque, on ne sait pas, on verra ce que ça va donner. Peu de chance qu'elle gagne. Hein.
4: J'espère.
0: Ouais, je pense qu'elle va déménager, cette dame. Il y a Satan Immobilier qui lui aurait trouvé un rez-de-chaussée en enfer.
4: Le karma, quoi.
0: Ah, il n'y a pas la clim, mais il y a du chauffage toute l'année. Hein.
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0: ça m'arrive. Je suis fille de libraire.
1: Oh, ma mère était libraire.
2: Qu'est-ce
1: qu'un grossiste? Alors, bah, écoute bien les questions. Qu'est-ce qu'un grossiste? C'est un raciste des gros?
3: Oui, il est grossiste.
1: Ah, il est grossiste. Oui. C'est un gros libraire qui vend des bouquins sur le gaz de schiste. C'est un grossiste. Ou c'est un libraire qui vend des livres en grande quantité?
0: C'est un libraire qui vend les grandes quantités.
1: Voilà. Qu'est-ce qu'un catalogue éditorial? C'est un résumé de la carrière d'Edith au Real Madrid.
3: Éditorial.
1: Et oui, éditorial. Éditorial, oui. C'est un catalogue La Redoute sans sextoy.
4: C'est la ligne éditoriale,
3: pas de trucs sexuels. Ouais.
1: Bien sûr. C'est une publication en série regroupant chez le même éditeur des livres portant chacun un titre particulier.
0: À la troisième.
1: Voilà. Et enfin, un glossaire. C'est quoi un glossaire? C'est du rouge à lèvres. Il a mis du gloss. C'est une biche en plus glos. Écoute bien, parce que j'ai vu un glossaire avec des gloss cordes.
3: J'ai vu un glossaire. J'ai vu un glossaire là-bas.
1: Il avait des gloss cordes. C'est une liste alphabétique, allez hop.
0: Oh là là. Je dirais la troisième.
1: Bravo, ma chérie. Bravo, Elodie. Je t'embrasse fort. Je te fais un bisou. Courage. Et on embrasse tous les facteurs, les factrices qui bossent le matin très tôt et ceux qui sont dans les centres de tri.
3: Et les libraires aussi.
1: Bisous.
0: Et je suis au centre de tri en plus ce matin.
1: Allez, vous devez avoir chaud, non?
0: Un petit peu, ouais, il y a les ventilos.
1: Bisous, bisous à toi, ma belle. Bisous.
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2: Stouff, voici quelque chose qui va parler à toutes les personnes en couple qui sont peut-être allées sur le terrain de l'engueulade ce week-end.
3: De la dispute, bah oui.
2: Et on le sait tous, des fois, une bête. Ça fait que ça peut partir pour rien, une engueulade dans un couple.
3: Ah, et puis souvent, tu peux avoir le dernier mot aussi. Donc la dispute dure, des fois.
2: Le bordel que nous, on a laissé traîner, on n'a pas rangé nos casquettes ou nos chaussures, et bam, ça part.
3: T'as pas eu de dispute ce week-end ?
2: Alors non.
3: Non, personne ?
2: Non, week-end non. Très tranquille, non. Week-end
4: non,
2: ami.
4: Non,
2: week-end
4: non, moi, non, pas de dispute. Elle était pas là.
2: Ouais, mais des fois c'est vrai que c'est rare de s'engueuler par post-it. C'est vrai que c'est rare. Stouff, on y va.
3: Alors les choses à ne pas dire ou ne pas faire pendant une dispute, on commence avec parler le plus fort pour gagner. T'as celui qui lève toujours la voix par rapport à l'autre. Tu te dis, je vais aller au-dessus d'elle, comme ça elle va entendre ce que je dis, elle va comprendre. Non, ça marche pas comme ça. Hein.
5: Mmh. Ouais, puis souvent tu prends le. Eh hey, oh, ça va, c'est pas parce que tu hausses la voix, moi aussi je peux monter la main. Hein,
2: c'est pas parce que tu hausses la voix.
3: On a aussi celui qui regarde son téléphone pendant une dispute. Genre, il veut s'éloigner, puis il n'écoute pas, et là, ça repart de plus belle.
4: Ça marche pas non plus, là.
2: De toute façon,
3: non, ça fonctionne pas.
5: Tu t'as dit ce que je te dis ?
2: J'ai l'impression que pendant une dispute, je vais te laisser finir, que l'on surréagisse.
3: C'est pour les hommes ou les femmes, je parle là.
2: Ou qu'on ne réagisse pas, il y a un moment, ça va pas.
4: Faut être neutre.
2: Mais oui, mais quand t'es neutre, tu t'en fous, tu t'es neutre.
4: Mais donc ça ira pas, quoi qu'il y a, c'est une dispute après. Hein.
3: On a aussi dire fais comme tu veux. C'est pas la phrase à dire, parce que généralement, l'autre va faire l'inverse de ce que toi,
2: t'as pas d'avis, t'as pas d'idée.
3: Voilà. Et donc, l'embrouille va partir encore plus loin. Non, on dit pas fais comme tu veux, on termine la discussion.
4: Le t'as raison,
3: on s'en va pas comme ça. Non, je l'ai pas. Tu veux le mettre dedans ?
4: Bah oui, parce qu'il marche pas non plus. T'as raison, tu t'en fous en fait. Oui,
2: ouais, t'as raison. Ouais.
3: Autre mauvaise idée pendant une dispute, c'est imiter la personne ou alors, répéter les derniers mots qu'elle dit. Faut pas faire ça parce que la personne va péter un câble et ça va partir de plus belle.
2: Il y a aussi le tout simplement regarder avec un petit sourire.
3: Oui.
5: Toi tu le fais toi.
3: Dire des choses avec un ton ironique, non, faut pas faire non plus, Coé. Ça c'est t'as tendance à faire ça toi.
4: Même en se cachant. Même en se cachant, parce que des fois tu peux, quand elle s'en va, tu fais.
2: Ouais, j'aboie.
3: Et pour terminer, à ne pas faire aussi pendant une dispute, c'est dire à l'autre personne calme-toi. Que ce calme-toi, derrière, ça va être une tornade, ça va être pire.
4: Oui, alors tu conseilles quoi du coup?
2: Oui, parce que, excusez-moi madame, faire un constat, d'accord, mais quelles sont les solutions?
4: C'est ça qu'on attend.
3: Je peux te faire un top 5 des solutions, mais la solution, ça va être d'échanger. Justement, je te dis de ne pas élever tant à ta dispute, mais tu donnes ton point de vue, mais tu te dis qu'il ne faut pas que tu aies le dernier mot, forcément, il faut être dans la compréhension de l'autre.
5: En fait, c'est le couple Montessori. Non, chérie.
3: Oui.
5: Tu es en pleine tempête émotionnelle.
2: Mais moi,

0: matin. Selon la préfecture, l'incendie qui a parcouru 42 000 hectares est contenu dans son périmètre. Une amélioration qui a permis à 144 000 personnes de regagner leur foyer ces derniers jours. Les pompiers restent encore mobilisés ce matin pour surveiller les derniers foyers actifs et pour éviter toute reprise. Il faudra des semaines, voire des mois, pour venir à bout des dernières braises. Et alors que près de 120 000 hectares sont partis en fumée depuis le début de l'année, une pétition réclame un moratoire immédiat de la chasse. Objectif, interdire la pratique dans les lieux ravagés par les flammes pendant 3 ans et laisser la faune sauvage reprendre ses droits. À plus de 315 000 personnes ont déjà signé la pétition. Impossible pour l'heure d'estimer le nombre de victimes animales, mais la ministre de la Transition écologique, Monique Barbu, évoque des dégâts catastrophiques. Chien, chat ou lapin, le gouvernement promet de mieux défendre les 73 millions d'animaux de compagnie cette fois. Sébastien Lecornu a demandé cette semaine à son gouvernement de renforcer la lutte contre la maltraitance animale. Contrôle accru pour traquer les élevages clandestins, sanctions plus lourdes contre les auteurs de mauvais traitements ou encore création d'un label pour les élevages exemplaires. Plusieurs mesures doivent être présentées d'ici le 1er octobre prochain. Le soleil a tellement chauffé ces dernières semaines que les vendanges prennent de l'avance cet été. Dans le sud de la France, les viticulteurs ont déjà commencé à récolter leurs premiers raisins 10 jours plus tôt que d'habitude. Les fortes chaleurs de ces derniers mois ont accéléré la maturation tout en provoquant d'importants dégâts dans les vignes. Une situation si exceptionnelle que le ministère de l'Agriculture ne publiera pas ses prévisions de récolte cet été. Et puis pas question de vendanger les occasions de ramener une médaille. Les meilleurs nageurs du continent ont rendez-vous en France. Les championnats d'Europe de natation débutent demain, une première dans l'Hexagone depuis près de 40 ans. 18 bleus seront sur les plots de départ, dont Léon Marchand, notre quadruple champion olympique qui tentera de faire briller les couleurs françaises. Les courses se dérouleront au centre aquatique olympique de Saint-Denis, tandis que les épreuves en eau libre et de plongeon de haut vol prendront place directement dans la Seine.
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0: C'est un vendredi mitigé et plus frais qui nous attend. Le ciel est plutôt couvert ce matin entre les frontières espagnoles jusqu'à la Lorraine. Des conditions qui risquent de tourner à l'orage dans l'est du pays cet après-midi. Côté température, le pays est scindé en deux avec la fraîcheur à l'ouest, pas plus de 24 à La Rochelle par exemple. Face à la chaleur, toujours dans l'est, plus de 30 degrés sont attendus de Strasbourg à Nice en passant par Lyon. Passez une très bonne matinée avec Europe 2.

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2: Nous apprenions les nouvelles étoiles du guide Michelin. Ça s'est passé à Monaco. De nouvelles étoiles, palmarès 2026, les meilleures tables de France, évidemment à des prix que 99% ouais. des gens ne pourront pas s'offrir.
3: Oui.
2: C'est attendu fébrilement dans un contexte économique assez morose. Oui. Voilà, on a qui avec nous?
4: Eh ben, on a François Hollande avec nous, guide Michelin. Oui.
2: Ben, forcément.
4: Il est là.
5: Oui. À ma maman.
6: Bonjour à tous.
5: Oui.
6: J'ai entendu Michelin, donc oui, c'est moi.
4: Oui, alors on parle du guide Michelin.

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1: Aujourd'hui n'est pas n'importe quelle journée, puisqu'aujourd'hui, c'est la Saint-Patrick.
2: Ouais.
1: Et qui dit Saint-Patrick dit la fête de tous les Patricks, évidemment, en France.
3: Et surtout le patron des Patricks en France, ouais. Patrick Sébastien.
1: C'est fini, c'est terminé. Je vais dire un truc. Depuis qu'ils m'ont mis les emmerdes de la France Télévisions, là, depuis qu'ils m'ont mis dans le fauteuil rouge, là, qu'ils m'ont mis où tu me vois descendre dans le public en disant hey, tu veux voir mon bonhomme en mousse, putain, ça me met que des emmerdes. Je veux dire, bon, c'est la Saint-Patrick. Merci les gars d'y avoir pensé.
3: Ah oui, quand même.
1: Sympatoche. Et la Saint-Patoche. C'est sympatoche.
4: Ok.
1: Oh ouais. Putain, mais j'ai plus la forme, j'ai plus la yak.
2: Ah, mais là, ça se voit là. C'est fou ça.
1: Oh là là, puis attends, faut que je me remette de bonne humeur. Allez, Pietro, vas-y, vas-y, fais voir ta braguette.
2: Allez.
1: Ah, mais il est en forme lui.
3: Doucement, Patrick, quand même. Bon, vous allez fêter ça là,
1: évidemment,
3: quand même.
1: Évidemment que je vais fêter ça, mon Corentin. Je vais inviter tous les Patrick.
3: Ouais.
1: Patrick Bruel, il y aura Patrick Fiori, il y aura Patrick Bosso, Patrick l'étoile de mer de Bob l'éponge.
3: Ouais.
1: On va faire une bourbeuche de fou direction le Cap d'Agde pour savoir si certains vont encore me toucher le bonhomme en mousse.
3: Ah,
1: j'ai dit que j'en parlerai plus.
3: Ah,
1: mais quel éclat j'avais. C'est que de l'amour, évidemment, que de l'amour.
3: Faites attention, Patrick, quand même. Et vous allez chanter, je pense.
1: Bien sûr que je vais chanter. Parce que une fête sans chanson, c'est un peu comme une partie fine bretonne sans beurre de micel. T'as l'image?
2: Avec les cristaux?
1: T'inquiète, je vais te lubrifier la bonne humeur. Pour la peine, je te chante une petite chanson.
3: Allez.
1: Si à un moment donné ça va trop loin, tu me le dis, d'accord?
3: D'accord.
1: Allez, musique!
3: Elle est revenue, c'est bien.

0: Allez, Patrick !
1: En fait, tous, la sympatoche.
2: Allez.
1: On est tous là pour faire une grosse bamboche. Et même si ta femme est moche, elle peut jongler avec mes grosses.
2: Non,

0: Bonne matinée sur Europe 2 Pop Radio. 7h47, on démarre cette journée ensemble avec Coé sur Europe 2. Toute l'équipe est là et je vous le rappelle, hein, d'ailleurs, tout l'été, entre 7h et 11h, on a rendez-vous tous les matins sur Europe 2 avec Coé. Justement, on va retrouver toute l'équipe dans un instant. Il y aura aussi Aurélia ce matin, soirée mondaine. Et tout à l'heure, à 8h20, on joue pour 10 000 euros.
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0: taxi pour Rome qui verrouille la pochette de devant et ne s'ouvre que lorsqu'ils détectent l'empreinte digitale enregistrée de leur partenaire.
1: Eh ben ça y en y est.
0: Le fermoir reste complètement scellé pour n'importe qui d'autre.
2: Oh là là.
0: Rendant physiquement impossible d'entrer sans la seule personne qui y a accès.
2: Eh ben voilà.
0: Ça veut donc dire, les gars, que si vous voulez sortir votre gisounette,
2: ouais.
0: Il y a un moment donné, s'il n'y a pas le doigt de madame, ça ne s'ouvre pas. Le doigt de la secrétaire ne fonctionne pas.
3: Non.
0: Le doigt d'une dame très sympathique en bas de chez vous ne s'ouvre pas. Rien. Rien.
2: Ça veut dire c'est la ceinture de chasteté. Hein.
0: C'est la ceinture de chasteté 2.0. Alors, comment tu vois, tu fais par contre, ils disent pas pour faire pipi.
4: Bah oui, c'est ça.
0: Bah non, c'est pareil. Parce que si t'as envie de faire pipi, bah t'es quand même.
2: Faut que madame soit là.
4: Ouais. Chérie, ouvre-moi.
0: Enfin, tu vas quand même pas aller dire à ta chérie, viens m'ouvrir, j'ai envie d'aller faire pipi.
4: Non, imagine, t'es au travail et tout.
1: Ah bah non. Faut que ta femme soit là.
0: Donc ça veut dire que ta femme te met un slip quand t'as deux heures dans une soirée où elle sait que tu vas aller avec des copains. Elle te met un petit slip, elle dit je te préviens, tu la sortiras pas pendant deux heures.
2: T'as pas intérêt à boire 2 litres de bière.
3: Ah ouais.
4: Ouais, bah ouais, en plus, tu peux pas boire du coup.
2: Ah ouais.
0: T'imagines, faut pas que les mecs ils aient ça autour de France, hein, avec leur femme qui court à côté pour
2: ouvrir.
0: À côté du vélo pour. Ah non, ça marche pas.
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0: bien ce jour de la semaine. Hein. Bon vendredi le 31 juillet, il est 8h sur Europe 2 Pop Radio. Direction les restaurants dans un instant chez Coé sur Europe 2, c'est après l'actu.
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0: Et pour l'actu, Jérémy Desideratis. Salut Jérémy.
2: Salut Quentin, bonjour à tous. Dernier jour de ce mois de juillet où le soleil partage l'affiche avec de nombreux nuages et quelques averses dans l'est du pays. La météo complète, c'est juste après les infos. C'est le moment ou jamais de prendre la route des vacances ou celle du retour. Juilletistes et haussiens vont se croiser dans les bouchons durant tout le week-end. Et ça commence dès la fin de matinée. Bison futé, voie rouge sur l'ensemble du territoire dans le sens des départs et même noir vers la Nouvelle-Aquitaine. Pas mieux, demain, la France entière basculera en noir pour les départs avec un trafic également chargé dans le sens des retours. Dimanche, les ralentissements resteront nombreux vers la façade atlantique et le pourtour méditerranéen. Vous pensiez échapper aux bouchons en prenant le train? Pas sûr que le voyage soit plus simple. La SNCF annonce un trafic perturbé dès aujourd'hui et jusqu'à dimanche en Normandie en raison d'un mouvement de grève inopiné. Plusieurs lignes du réseau Nomade sont concernées, notamment vers Le Havre, Deauville ou encore Évreux. L'ampleur de cette mobilisation reste encore incertaine, mais le groupe recommande déjà aux voyageurs de reporter leur déplacement si possible. Pas de vacances pour les changements du début de mois. Plusieurs mesures entrent en vigueur dès demain, le 1er août. Bonne nouvelle pour les épargnants, le taux du livret A remonte légèrement, passant de 1,5 à 1,7%. Le mois d'août marque aussi le versement des allocations de rentrée scolaire pour plus de 3 millions de familles. Mais il faudra aussi composer avec une hausse des dépenses du quotidien. Les tarifs réglementés de l'électricité augmentent de 2,5%. Et puis à partir du 11 août prochain, le démarchage téléphonique commercial sera interdit, sauf si vous avez donné votre accord préalable. La situation est stable et la mobilisation reste totale. Ce sont les mots de la préfecture de Gironde ce matin qui annonce que les feux n'ont pas progressé cette nuit. Le gigantesque incendie reste contenu dans son périmètre, mais n'est toujours pas fixé. Après plus d'une semaine de lutte, les pompiers poursuivent leur travail sur les derniers foyers actifs, tandis que des dizaines de milliers d'habitants évacués retrouvent progressivement leur domicile. Et la solidarité continue de battre des records en ligne. La cagnotte lancée par la Fondation de France pour venir en aide aux personnes impactées par la canicule et les incendies a dépassé les 1 700 000 euros collectés, un montant récolté en l'espace de quelques jours destiné aux populations sinistrées et aux acteurs en première ligne comme les pompiers ou les soignants. La Croix-Rouge annonce aussi de son côté avoir reçu plus de 2 millions d'euros de promesses de

0: Le vaniquette à Arras.
1: Ah, et pour le jeu de mots, j'ai envie de dire oui.
0: Ah, ouais. Tu vas manger où? Je vais à la vaniquette à Arras.
2: Mais oh, comment tu me parles?
0: Alors, le vaniquette à Arras, il existe?
1: Non, mais faut l'inventer.
0: Mais c'est une bonne idée.
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Bon, ça, le morceau, vous l'avez. Faire au blind test, vous gagnez un point. Shakira Burna Boy, Die Die sur Europe 2 Pop Radio. 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Venez tenter votre chance. Envoyez Europe 2 par SMS au 7 12 13, on tente 10 000 euros dans quelques minutes. Imagine Dragons maintenant.

0: Bretagne, bonjour à tous. La Bretagne qui fête la Saint-Patrick, quel bonheur! Mais sachez que les Bretons n'ont pas attendu la Saint-Patrick pour vider l'intégralité des fûts dans les bistroquets. Oh bah, le saviez-vous d'ailleurs, en Bretagne, un enfant qui jouait à 1, 2, 3 soleil n'a pas bougé depuis 43 jours.
1: Alors ça,
0: c'est fou, non?
1: C'est une info de dingue, Stéphane, ah bah oui, vraiment.
0: Et alors d'ailleurs, je me permets au passage d'embrasser tous les habitants de la petite ville de Morlaix, dans les Côtes d'Armor.
2: Ah oui,
0: coucou les Morlaix-mois et les Morlaixiennes.
1: Les Morlaixiens et les Morlaixiennes.
2: Oui. Oh, pas les Morlaix-mois et les Morlaixiennes.
1: C'est pas possible. Ah oui.

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0: Je suis prête.
1: Allez, en Moselle, est-ce que ça va partir là-bas le chèque? Tu te concentres?
0: Je suis concentré.
1: Voici l'extrait qu'il faut identifier. Tu auras donc une seconde pour me proposer un artiste, un titre. Si c'est bon, c'est 10 000 euros. Attention, voici l'extrait, Aurélie. Voilà pour l'extrait. Est-ce que tu as une proposition à me faire?
0: Alors moi, j'ai pensé à Imagine Dragon, Believer.
1: Ah, il y a de l'idée, je vois. Mais c'est pas ça.
0: Dommage.
1: Aurélie, je t'embrasse, je te souhaite de très bonnes vacances.
0: Merci beaucoup.
1: Salut Aurélie.
0: Salut.
1: Vous aussi, vous pouvez venir jouer quand vous voulez. Envoyez Europe 2 par SMS au 7-12-13. Est-ce que vous pensez avoir identifié le morceau en question? Je vous le rejoue. Voilà, comme ça, ça vous donne une seconde chance. Écoutez bien. Écoutez bien, je suis sûr que vous l'avez. Allez, à vous de jouer. 10 000 euros en jeu. 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
1: On va retrouver Coé dans un instant, mais d'abord, c'est l'actu. L'actu Europe 2 avec Jérémy Desiderati. Salut Jérémy.
3: Salut Quentin, bonjour à tous. Le soleil sera moins dominant aujourd'hui. Il est contrarié par le retour des nuages et quelques passages orageux. Le temps complet arrive d'ici la fin de ce flash. La galère d'abord s'annonce ce week-end pour tous ceux qui partent ou reviennent de vacances. Comme chaque année, place aux grands chassés croisés entre juilletistes et aoûtiens. Les premiers gros bouchons sont attendus dès la fin de matinée, avec un pays classé rouge dans le sens des départs et noir vers la Nouvelle-Aquitaine. Si vous prenez la route demain, il va falloir vous armer de patience. Bison futé hisse le drapeau noir sur l'ensemble du territoire. La galère se poursuivra enfin dimanche sur les grands axes menant à la Méditerranée ou à l'océan Atlantique. Et sur la route du sud-ouest justement, vous pourrez donc emprunter l'A63 rouverte depuis hier. C'est l'optimisme qui domine sur le front des incendies en Gironde. Les pompiers sont encore mobilisés ce matin sur place, même si les flammes ne progressent plus depuis plusieurs jours. La situation est toujours stable selon la préfecture. De quoi permettre le retour de plus de 80 000 personnes dans leur foyer. Depuis le début de l'été, 275 personnes ont été interpellées pour des suspicions de mise à feu, selon le ministère de l'Intérieur. Et les enquêteurs mobilisés aussi dans la région face au cambriolage. Le parquet de Bordeaux a indiqué hier que 22 procédures ont été ouvertes pour des faits de vol par effraction dans des zones évacuées de Gironde. Les forces de l'ordre continuent de sillonner jour et nuit tous les quartiers désertés. 5 personnes ont été interpellées ces derniers jours, notamment pour recel de bijoux. À l'étranger, situation de crise toujours à Ceuta ces dernières heures. L'enclave espagnole située au nord du Maroc fait face à un nouvel afflux massif de migrants. Plusieurs centaines de personnes sont entrées illégalement hier, tandis que 1500 autres avaient déjà rejoint la ville ces derniers jours. Débordées, les autorités espagnoles ont sollicité les

0: Autre personne.
1: Ah, ah comme ça.
0: Ah.
2: Moi, j'hésite entre Ryan Gosling et George Clooney.
0: Alors moi, Ryan Gosling, je ne comprends pas le dossier. Je l'ai vu, je trouve que c'est loin d'être le mec le plus beau du monde. Alors excusez-moi, il y a des mecs beaucoup plus beaux que Ryan Gosling dans le monde. Il est beau gosse.
3: Il était bien une époque.
0: Mais il y a un truc qui va pas.
1: Moi, je kifferais être Laurent Rounac. T'es toute l'année au camping et tu conduis une Golf R.
0: Enfin mec, tourner en hiver.
1: Ouais, mais c'est trop bien. C'est trop bien, franchement.
0: En hiver à la cano, je sais pas où ils... Ouais, mais ils font semblant. Ils sont à côté de Bordeaux, ils tournent au mois de février, ils sont en t-shirt.
1: Ouais, c'est vrai.
3: Moi, Laurent Mariotte. Ouais, tous les jours.
1: Le bœuf bourguignon.
0: Stouff, t'aimerais être quelle femme ou quel homme?
4: Je cherchais le nom, mais c'est Sydney Sweeney, c'est ça? Bon, c'est tout, pas moi, quoi. Donc,
0: c'est qui?
4: Celle qui joue dans La Femme de Ménage.
0: Qui a les gros talents, quel talent.
4: Qui est très très très jolie,
0: magnifique.
4: Que je trouve...
0: Je suis d'accord.
4: Je la trouve très très belle.
0: Moi j'ai aucune idée.
2: Moi si Dominique Chapatte.
1: Ah oui.
2: Et puis il en branle de moins en moins.
0: Ah oui, maintenant.
2: Je sais pas si t'as remarqué. Hein.
0: T'as vu maintenant.
2: Il est en haut de l'immeuble. Ouais,
0: maintenant c'est le commandant Cousteau. Ils sont allés à Dubaï. Il bouge plus de chez lui. Il est dans son rocking chair. C'est comme le commandant Cousteau. Il sortait sur son bateau à la fin et il montrait le truc. C'était filmé d'en bas. Il restait au port à La Rochelle. Il est allé là-bas. Puis lui, il bougeait plus lui.
1: Je vois tellement dire ça le dimanche tout seul. Ah bah ça y est, toi tu bouges plus d'homme.
0: C'est ça. Allez, on continue. Un dernier.
5: Coucou.
0: Bonjour.
5: C'est Marcus.
0: Salut Marcus.
5: Pietre. Souvent tu parles un peu du perfect. C'est pour avoir des bonnes notes en anglais.
0: Qu'est-ce que le perfect?
2: Exactement. Faut vraiment que je l'explique.
0: Non. Je préfère, tu sais, il est bon de laisser un peu de mystère.
2: Ouais. C'est comme si tu avais le bac mais aux toilettes.
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1: Téléfoot, c'est fini. TF1 doit faire des économies. Je sais que c'est chaud pour les chaînes de télé. Hein. C'est chaud. Hein. 80 millions d'économies dans le groupe M6 aussi. Hein.
2: Oh là là.
1: Ah oui ? Mais c'est normal. Enfin, les gens ne la regardent plus.
3: Ouais.
1: Enfin, excusez-moi. Enfin, vous trouvez ça normal de continuer de faire des The Voice et compagnie ? Avant, il y avait 6 millions de téléspectateurs. Il n'y en a plus que 2,5.
4: Et puis, ça coûte peut-être de plus en plus cher aussi de produire, non ?
1: Non, c'est que ça coûte le même prix. En fait, ce n'est pas plus en plus cher. C'est que tu ne peux plus baisser les prix de production. Oui, voilà. Un studio coûte cher. Les artistes coûtent, tout coûte cher.
2: Et donc, comme il y a moins d'argent qui rentre.
1: Et ben voilà. Ils font des économies. Mais le problème, c'est que ça va entraîner les gens à s'abonner à Canal+, à Netflix, à Amazon Prime, et c'est la fin de la télé.
2: Oui. Et après, je ne veux pas balancer sur Prime, mais tu payes déjà, et ils te balancent de la pub.
1: Oui, je sais. Alors que quand vous regardez, quand c'est bien fait, j'ai parlé de mon Cyril là, quand c'est bien fait une émission de télé, ça fait de l'audience. Regardez TBT9, c'est bien foutu, ça fait des pics à 2 millions. Voilà, mon Cyril, on va parler
3: c'est
1: de ça.
3: Hein, c'est énorme, mon chéri, merci mon chéri. Hein.
1: Bonne fête, c'est la Saint-Cyril, bonne fête.
3: Merci mon chéri. Bonne fête à moi aussi. Michel, comment ça va, mes merveilles? Quel bonheur de vous écouter chaque matin. Mais là, les chéris, j'ai le moral dans les chaussettes avec cette news là. Ah, Michel Marie, là, TF1 réfléchit à arrêter Automoto et Téléfoot.
5: Exactement, Cyril. Et j'ai envie de dire, on va libérer des millions de Français d'un cycle infernal, se lever 9h30, quels sont douteux.

0: millions de Français d'un cycle infernal, se lever 9h30, quels sont douteux, café froid, on se gratte les baloches devant une Clio 4 diesel qui passe de 0 à 100 en 3 jours ouvrés.
1: Non mais Michel, cette émission, c'est un repère, c'est une habitude pour plein de gens.
2: Mais t'as raison, Cyril.
1: Là, c'est un coup dur, Michel. Ouais, je suis désolé.
0: Cyril, dur, automoto, c'était devenu un documentaire animalier. Je veux dire, t'as le beauf en habitat naturel, canapé affaissé, coche la tête devant un comparatif entre deux SUV gris. Deux SUV gris, on dirait un nuancier de dépression. Ouais,
1: si vous voulez, Michel, là, c'est n'importe quoi. Là, mais moi, je suis pas d'accord. Et téléfoot, alors là, c'est la même chose.
0: Alors,
1: ça me déprime, bon, téléfoot.
0: C'est encore pire. c'est le moment. Le même beauf, toujours en caleçon, qui l'a pas changé, se transforme en sélectionneur national après deux gorgées de Ricard et qui dit, je cite, en 2006, on aurait gagné avec Batiston et Tigana. Bon, mais t'étais où en 2006, Gérard, à part monter un meuble but sans la notice, donc tais-toi.
1: Michel Boulot,
0: attendez, Cyril, je vous jure que j'en ai ras la casquette et encore, je suis poli d'entendre des trucs à la noix, là, j'en ai rien à foutre, moi, de téléfoot.
1: Non, mais
0: avant, j'étais détective, oui. Cyril, oui. J'enquête sur des meurtres, et là, maintenant, bon, c'est abusé. C'est quoi le prochain truc que vous allez me demander?
1: J'en sais rien.
0: Devoir enquêter sur la non-pousse des jonquilles au rond-point de Villetaneuse.
1: Ça peut être un très gros sujet, Michel.
0: Peut-être le foot de ma tronche.
1: Non, mais c'est moi, c'est quoi souli. Michel, c'est pas l'émission de ta mère. Merci, mon
3: par
1: Michel.
3: Par contre, moi, je veux bien reprendre Cyril derrière.
2: C'est nous qu'on paye.
1: Ah non, Raymond, arrête Raymond. Géraldine, un petit peu.
4: Vous avez quoi comme voiture, Cyril, d'ailleurs, en parlant de ça?
1: Envoyez les chéris. Maintenant, on met le classement des jonquilles préférés des Français, c'est Jean-Luc
4: Elle est très belle, une voiture,
1: allez,
4: d'ailleurs.
1: Soulez, là, dégagez.
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0: Cette semaine, le classement du Uber Eats Machine, le classement de la nourriture que vous allez plus commander chez vous à la maison, exclu Europe 2. Il rentre doucement à la 32e place du Uber Eats Machine cette semaine, souvent très apprécié. C'est pour ça qu'ils font une bonne entrée, les falafels.
1: Allez!

0: Allez, mets ton doigt, Concarlo. Non, je déconne.
1: Hey, merci pour le classement. Et qu'est-ce que ça m'a fait rire.
2: Et encore.
3: Jamais.
1: On peut le remettre. Ouais. Tu veux le remettre, s'il te plaît.
0: Attention.
1: Tout le monde.
0: Et encore. J'avais un flan que je croquais à pleine dent. Comme je croquais la vie. Le flan, c'est l'amour. On dessert la vie. J'en prends un tous les jours. Oh que oui, vraiment, j'aime le flan.
1: Putain, c'est tellement beau, j'ai envie de chialer.

0: êtes là ce matin. The Killer sur Europe 2. C'était Mr. Brightside. Vous êtes à la table du petit-déj. On se retrouve dans un instant pour Jean-Cat exclusif. Et l'actu.
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0: Landes et de la Côte d'Or sont désormais maîtrisées. Depuis le début de l'été, 275 personnes ont été interpellées pour des suspicions de mise à feu, selon le ministère de l'Intérieur. Et malgré un pays qui s'embrase, certains continuent de jouer avec le feu. 17% des fumeurs reconnaissent encore jeter leur mégot par la fenêtre de leur voiture sur l'autoroute. C'est ce que nous apprend une étude Ipsos pour la Fondation Vinci Autoroute publiée aujourd'hui. Un geste loin d'être anodin, alors que plus de 14 000 départs de feu ont déjà été recensés dans le pays depuis le début de l'année. Dans les cas les plus graves, provoquer un incendie avec un mégot peut être puni de 10 ans de prison et 150 000 euros d'amende. Notre quadruple champion olympique va lui aussi mettre le feu au bassin francilien cette fois. Léon Marchand est de retour en France pour les championnats d'Europe de natation qui débutent demain. Les nageurs les plus rapides vont plonger dans la piscine du centre aquatique de Saint-Denis, tandis que les épreuves en eau libre et de plongeon de haut vol auront lieu directement dans la Seine. Et puis deux ambiances aujourd'hui côté météo. À l'ouest, les températures retrouvent des niveaux plus respirables sous un ciel souvent ensoleillé. Tandis qu'à l'est, en revanche, la chaleur résiste encore avec plus de 30 degrés. Attendu un risque d'orage dans l'après-midi. Les nuages présents ce matin entre les Pyrénées et la Lorraine vont justement se poser sur les reliefs de l'est. Il fera 33 à Colmar, à Nîmes ou encore sur l'île de Beauté. 21 départements du sud-est sont encore en vigilance orange canicule.
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0: C'est le soleil qui vous accueille sur les plages si vous avez pris la route des vacances. Un soleil qui sera clément, hein, pas plus de 21 à Deauville, 25 sur le sable à Osgore et quand même une trentaine de degrés entre la Corse et la Côte d'Azur. D'ailleurs, c'est ici que la Méditerranée sera encore la plus douce avec 28 degrés. Comptez 24 pour l'Atlantique au Pays Basque. L'entrée dans l'océan se fera un petit peu plus difficile au nord avec seulement 19 au sable d'Olonne. Très bonne matinée sur Europe 2.

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1: Voici le devine actu en attendant.
2: Entraîne-moi ! Entraîne-moi ! Entraîne-moi !
3: Voilà.
2: À faire le plein même si je suis tout là-haut. Entraîne-moi !
1: Des frissons.
4: Oh ouais. Non, c'est pour les...
1: Allez, entraîne-moi, même si je suis tout là-haut. Allez, de quelle actu on parle ?
4: Un avion ? Non ?
1: Alors, il y a des avions.
4: Parce que tout là-haut, je vois pas ce que ça peut être d'autre.
1: Il y en a même 40.
5: En tout.
6: Ah,
5: ouais.
6: Ah bah c'est l'entraînement de la patrouille de France pour...
1: Non, pas la patrouille de France.
4: Non. Ah,
6: non.
1: C'est un entraînement, mais c'est pas la patrouille de France.
4: Bah, c'est l'armée, alors ?
1: Oui.
4: L'armée de l'air ?
1: Il y a eu un entraînement à un raid nucléaire dans un scénario de guerre totale.
4: Ouf.
1: Dans laquelle la France, avec Mirage 2000, avions Rafale, avions radar, ils ont été immobilisés.

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1: Champion du monde de l'actu. Le premier est un supporter de Barcelone au Saint James Park. Il voulait assister au 8e de finale aller de la Ligue des Champions entre Newcastle et le FC Barcelone.
2: Ouais.
1: Mardi soir, il s'est donc rendu à Saint James Park.
2: Mm-hmm.
1: Mais vous voyez, quand on parle de GPS personnalisé, bah, il aurait dû l'avoir parce qu'il s'est trompé. Ah. Il est allé au Saint James Park d'Exeter à 600 km de là.
3: Oh,
1: merde.
3: Oh,
1: là,
3: là. Les boules.
4: Bah, il a raté le match.
1: Non, parce qu'il s'est tenté taper un match, mais de Détroit, de Division 3.
3: Ah, oui, c'est bien.
5: C'est pas la même chose.
1: C'est pas la même chose. C'est-à-dire, le joueur, c'est le même qui vend les pop-corns. Hein. C'est vraiment, il est où le gardien? Bah, il vend les chips là-bas, parce que sinon, on n'a pas l'argent là-bas.
2: Bah, tu peux te faire avoir, tu sais, le mauvais truc.
1: Sur le retour, il a voulu se faire une nuit d'hôtel à Hilton à Paris. Il a dormi dans Paris Hilton, c'est pas pareil. Hein.
2: Ah, t'es pas contente.
1: Deuxième champion, c'est un jeune Allemand de 15 ans. Il a volé un bus pour accompagner sa petite amie à l'école.
5: Oh,
1: il a fait 130 km au volant du véhicule. Il a été intercepté par les forces de l'ordre sans faire de blessés. Son geste a été perçu comme une magnifique preuve d'amour, mais qui reste un acte illégal et risqué. Bon, il risque pas grand-chose.
2: Mmh.
1: Un rappel à la loi et heureusement, tout s'est bien passé.
2: Mmh.
1: Hein ? Qu'est-ce qu'il a dit, le vrai chauffeur, au faux chauffeur qui lui a piqué son bus ? On a mis flûte hein, pour ne choquer personne.
5: Oui,
1: et enfin, notre champion du jour, vous n'êtes pas prêts. C'est un pasteur. Pasteur qui a affirmé qu'il pouvait guérir les gens. Comment, d'après vous?
5: En faisant des incantations?
2: À distance.
1: Il y a déjà des prédicateurs qui l'ont fait, mais non.
5: Avec un objet personnel?
1: Non.
2: Avec une bague magique?
1: Dans les années, il y a déjà eu ça aussi. Vous savez, dans les années 80, il y avait des mecs qui disaient toucher l'écran et machin et tout. Voilà. Non, c'est pas
5: en
1: ça.
5: Les hypnotisant?
1: Non.
4: Là, il est en face d'eux?
1: Il est même sur eux.
5: Il est sur eux?
4: En les massant?
2: En leur crachant dessus?
1: Non, en leur pétant sur le visage.
2: Ah,
1: il insiste sur le fait que l'acte est alimenté par une intervention divine.
2: Ah oui.
1: Les photos de la messe montrent le pasteur agenouillé sur un homme qui est face contre terre sur le sol de l'église tout en posant sa main sur la tête de l'homme en livrant ce qu'il appelle une libération spirituelle.
3: Ah bah oui, tu le sens.
5: Tu la sens, ma libération spirituelle.
1: Selon les témoins, le pasteur a dit à la congrégation que Dieu lui avait donné l'ordre de chasser la maladie à travers le souffle de la chair.
5: Mais non.
1: Une déclaration qui a immédiatement, évidemment, laissé de nombreux participants plutôt stupéfaits, confus, et un point interrogateur. Voilà.
5: Ça va pas.
1: C'est là maintenant que je me rends compte que Piette, c'est un prophète.
4: Mais
1: bien sûr. Quand il dit, vas-y, tire mon doigt.
6: Mon Dieu, une libération spirituelle est sur le point d'arriver.
2: Voilà.
7: Bienvenue sur Europe 2. Il est 9h30, ça va être l'heure de faire un point sur l'actu, mais vous restez là, il y a les moins grosses têtes aussi qui sont pas loin, qui arrivent, c'est Coé sur Europe 2 jusqu'à 11h. Pour l'actu Europe 2, c'est Jérémy Desideratis. Salut Jérémy.
8: Salut Quentin, bonjour à tous. Le soleil n'a pas le monopole. Aujourd'hui, les nuages seront nombreux et pourraient tourner à l'orage dans l'Est cet après-midi. La météo de ce vendredi, c'est juste après les infos. Le week-end le plus chargé de l'année commence aujourd'hui sur les routes. Juilletistes et Aoussiens se croisent comme chaque été et font exploser les kilomètres de bouchons.

0: passe à gauche. Il ne ferait pas un canari, un pigeon, car il passe sa journée à fianter. Pietre.
1: Bonjour.
0: À ses côtés, lui non plus, ne serait pas un canari, mais plutôt une chouette, car il vit la nuit. Corentin.
2: Eh oui, bonjour.
0: Et enfin, le réalisateur de cette émission, il serait l'oiseau dinosaure, tellement il est grand, Vito.
3: Le Vito.
0: Bonjour. On commence avec une question d'une auditrice qui adore cuisiner. Madame l'oignon, ça pique. Dans les yeux.
4: Ah oui, ah oui, les yeux.
0: L'oignon, ça pique dans les yeux.
3: Pareil, il faut tirer la langue quand on épluche un oignon.
5: Ça a l'air malin.
3: Ouais. Ben, ouais. C'est vrai, comme ça, ça arrive en premier sur la langue, ça pique pas les yeux.
0: Quel record détient l'Américain Timothy Janus, alias Eaterix?
3: Est-ce que c'est sportif?
4: Non, Eater, c'est un truc qu'il mange.
0: Alors, rapport avec ce qu'il mange, surtout après.
3: Ah, il a mangé le plus de...
0: Non.
6: Ah ben on en parlait, l'épée peut-être.
0: Alors c'est pas l'épée.
4: Ah, c'est le résultat aux toilettes?
0: Non.
5: C'est quoi le résultat aux toilettes?
6: L'euro.
4: La digestion.
0: Donc,
6: le plus fort. L'euro le plus fort.
3: Ah, on décide.
0: Pas le plus fort.
6: Le plus long.
0: L'euro le plus long. Bah,
4: on a
0: le Pietro, il a tenu 18 secondes.
3: Oh la vache, ah oui.
0: Belle perf. On termine avec une question d'un auditeur qui a des soucis d'hygiène, monsieur Sam Gratleb. Aloche. Ça me gratte les ballons. Quelque part dans l'univers, un endroit a une odeur très particulière. À votre avis, quel endroit et que sent-il?
3: La Bretagne, ça sent la galette.
0: Non.
4: Dans l'univers, ça va être à côté du soleil.
5: Ah, dans l'univers?
0: Non.
5: Sur Mercure, un truc.

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2: La France qui bosse et qui se lève tôt. Bon, il y a nous. Oui. Mais nous, est-ce qu'on bosse vraiment? Non, nous, on donne du plaisir.
3: On se lève tôt, par contre.
2: Il y a des gens qui, oui, mais il y a des gens qui se lèvent beaucoup plus tôt que nous.
4: C'est vrai.
2: Et qui travaillent beaucoup plus durement que nous. Ah bah. Comme notre camarade Fabien. Ça va, mon Fabien?
5: Salut Coé, salut Atine, comment ça va?
2: Ça va, bon, ça va Fabien. Fabien, il est cariste. Alors, c'est quoi? C'est le Fenwick?
3: Rappeur.
5: C'est ça, exactement. Le Fenwick, ouais.
2: C'est le Fenwick avec la petite bonbonne de gaz?
5: Ouais, exactement. Quoi. Il chargeait tous les jours parce qu'au moment où il y a le camion.
2: Eh ben, tu sais quoi, je savais pas moi. Avant de le conduire, je ne savais pas qu'il y avait une bouteille de gaz.
3: Ah bah oui, ça roule, bah oui. Je pensais que c'est. Bah non, il y en a des électriques.
2: Ah, il y en a aussi. Oui. Maintenant, il y a électrique et tout. Mais il y a la bonbonne de gaz, c'est le vrai Fenwick, c'est celui-là.
4: Il habite où, Fabien?
2: Oui, Fabien, t'es où?
5: Alors, je suis à Chalabre, un petit village dans l'Aude, limite d'Ariège, à 50 km Carcassonne, en gros.
2: Oh, t'es bien.
3: Mais c'est là qu'on le situait, ouais.
2: Qu'est-ce que tu dois bien manger là-bas?
5: On est bien,
2: Fabien, voici les questions du Caris. Question, qu'est-ce qu'un Fenwick? C'est le John Wick de chez Temu.
6: C'est Fenwick.
2: Tireur de balles. Fenwick. A plus de balles, plus de chargeur. C'est un désodorisant pour chariot élévateur. Comme le Stick Up Fenwick.
3: Ouais, c'est ça.
2: Ou c'est un chariot élévateur?
5: Ah, c'est le petit chariot élévateur.
2: Quand bravo, même. Bravo. Oui. Le gerbeur, c'est quoi le gerbeur? C'est un cariste qui a trop bu. C'est un cariste qui gère que les étagères de beurre. Ah, moi je fais que le beurre. Non, je le reste, je fais pas. Ou c'est un engin de manutention?
5: Alors, la première pour arriver lundi matin après une soirée arrosée, mais je dirais la troisième quand même.
2: Très bien, mon ami. Et le cassès? Cassès, oui.
3: Ouais.
2: Le cassès, c'est quoi? C'est un cariste cassos? C'est un permis de conduire de chariot élévateur, ouais. Ou c'est un petit pibousse? Tu sais ce qu'il dit, le cassès? Alors?
5: Beaucoup de caristes sont des cassos, mais je dirais la deux. C'est une conduite en sécurité.
2: C'est comme les cons, tu sais. Il y en a partout.
4: Mais oui.
2: Je t'embrasse, mon ami. Bonne réponse. Fais un bisou à quelqu'un. Profites-en, t'es sur Europe 2.
5: Merci beaucoup. Mais c'est gentil. Je vais faire un gros bisou à mes deux enfants, Erwan et Loévan, qui doivent m'écouter.
2: On les embrasse.
5: Ainsi qu'à toute mon équipe de foot, FC Chalabre, avec qui on n'est pas bon en première et en seconde mi-temps, mais on est champion en troisième.
2: Le FC Chalabre.
4: Bisous, ouais, Chalabre.
5: Ouais. Le feu.
2: Bisous, mon pote, je t'embrasse.
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Bon, alors là, c'est évidemment à double tranchant. Il y en a certains qui vont terminer les vacances et sur le chemin retour à la maison, peut-être dès demain, et puis d'autres

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1: Attention, j'ai le ah oui mais non, je vous parlais bébé.
2: Ah ouais mais non. Ah ouais mais non. Ah ouais mais non.
1: Ta-da-da, ta-da-da.
2: Ah ouais. Mais non.
1: Est-ce que vous savez que les grandes marques, je sais pas si vous savez, mais je vous le dis parce que moi je m'en suis rendu compte il n'y a pas si longtemps que ça. Toutes les grandes marques, Hermès, Vuitton, etc. Est-ce que vous savez qu'elles fabriquent d'autres choses que des vêtements, des sacs et des bijoux?
3: C'est-à-dire,
1: oui. Elle fabrique des plaids, non, mais elle fabrique de la vaisselle, fabrique des verres.
2: Ah oui,
1: mais oui. J'ai appris ça il y a pas longtemps. Les assiettes Louis Vuitton, vous avez des assiettes Hermès, vous avez des assiettes, toutes ces marques-là fabriquent autre chose. Alors ça coûte une fortune.
3: Oui, oui. Alors que c'est les mêmes que chez Ikea, il y a un logo dessus.
1: Non, mais honnêtement,
3: autant ils savent faire de la maroquinerie et des sacs et compagnie, mais de la vaisselle.
1: Ah mais moi la dernière fois j'ai vu
3: pas de trucs à vaisselle chez
1: eux. Ils m'ont donné le prix d'une assiette. J'ai ri, j'ai chialé, j'ai tout fait en même temps. J'avais le côté gauche qui riait, le côté droit qui pleurait. J'ai dit, non.
3: Non, c'est de la connerie, globalement.
1: Eh bien, Gucci vient de se lancer officiellement dans les couches pour bébé.
4: Pardon ?
1: Qui sont des couches de luxe et ils le vendent par paquet. Alors, vous avez une petite boîte avec le logo Gucci et vous ouvrez, vous avez des petites couches Gucci avec le logo Gucci.
3: Ah, c'est super mignon, j'ai la photo.
1: Oui,
3: là.
1: C'est super mignon, mais ça reste des couches. C'est-à-dire, durée de vie, 3 heures.
3: Il y a un logo sur la couche.
1: Il y a le logo sur la couche. Vous savez combien coûte le paquet de couches ? Combien coûte un paquet de couches à peu près
4: ça, ça dépend ce que tu prends.
1: À peu près.
4: Je sais pas, c'est quoi, je me rappelle plus, là, c'est 40 balles, non ?
3: Un paquet ?
5: Ouais, ouais,
3: mais non,
5: pas un paquet, non.
4: Les Pampers, là.
3: Les méga paquets.
1: Mais pour adultes, celles que tu prends, mais pour enfants.
5: À peu près. Moi, j'en prends plus non plus.
1: C'est pas 40
4: euros. Ah oui, mais tu prenais par plusieurs, oui.
1: Non, ça doit. À mon avis, ça dépasse pas.
4: 20 balles, allez.

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1: Soyez les bienvenus sur Europe 2 Pop Radio. Il est quasi 10h. On va retrouver dans un instant toute l'équipe. Tout l'été, écoutez bien, hein, tout l'été, 7h, 11h, Coé sur Europe 2. Coé qui revient, l'actu aussi sur Europe 2, à tout de suite.
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1: Bienvenue sur Europe 2, 10h. Vous préparez pour aller à la plage? Je sais pas, Jérémy me regarde, il a pas l'air, non. Pas à la plage pour Jérémy.
7: Encore.
1: Pas encore. Dans un instant, c'est Coé sur Europe 2.
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1: Et donc Jérémy Desiderati.

0: le dis parce que moi, je m'en suis rendu compte il n'y a pas si longtemps que ça. Toutes les grandes marques, Hermès, Vuitton, etc., est-ce que vous savez qu'elles fabriquent d'autres choses que des vêtements, des sacs et des bijoux?
1: C'est-à-dire?
0: Oui. Elles fabriquent des plaids, par exemple, mais elles fabriquent de la vaisselle. Fabrique des verres.
2: Ah oui.
0: Moi j'ai appris ça il n'y a pas longtemps. Les assiettes Louis Vuitton, vous avez des assiettes Hermès, vous avez des assiettes, toutes ces marques-là fabriquent autre chose. Alors ça coûte une fortune.
1: Alors que c'est les mêmes que chez Ikea, il y a un logo dessus.
0: Non, mais honnêtement, ça,
1: tu ressens, autant ils savent faire de la maroquinerie et des sacs et compagnie, mais de la vaisselle.
0: Ah, mais moi la dernière fois, j'ai voulu.
1: Ils pas de trucs à vaisselle chez
0: eux. Ils m'ont donné le prix d'une assiette. J'ai ri, j'ai chialé, j'ai tout fait en même temps. J'avais le côté gauche qui riait, le côté droit qui pleurait. J'ai dit, non.
1: Non, c'est de la connerie, globalement.
0: Eh bien, Gucci vient de se lancer officiellement dans les couches pour bébés.
3: Pardon ?
0: Qui sont des couches de luxe et ils le vendent par paquet. Alors, vous avez une petite boîte avec le logo Gucci et vous ouvrez, vous avez des petites couches Gucci avec le logo Gucci.
1: Ah, c'est super mignon, j'ai la photo.
0: Oui,
1: là.
0: C'est super mignon, mais ça reste des couches. C'est-à-dire, durée de vie, 3 heures.
1: Ah, il y a un logo sur la couche.
0: Il y a le logo sur la couche. Vous savez combien coûte le paquet de couches ? Combien coûte un paquet de couches à peu près
3: ça, ça dépend ce que tu prends.
0: À peu près.
3: Je sais pas, c'est quoi ? Je me rappelle plus, là, c'est 40 balles, non ?
1: Un paquet ?
4: Ouais,
1: mais non,
4: un paquet, non.
3: Les Pampers, là.
1: Les méga paquets.
0: Mais pour adultes, celles que tu prends, mais pour enfants.
4: À peu près. Moi, j'en prends plus non plus. Mais...
3: C'est pas 40 euros. Je prenais par plusieurs,
0: Non, non, ça doit... à mon avis, ça dépasse 20, pas.
3: 20 balles, allez.
0: Bon, allez, 20 balles. Et là, t'as beaucoup de couches. Alors, d'après vous, combien chez Gucci ?
5: Bon, là, 100 balles, 100 balles.
0: Ouais, 100 balles, c'est des couches. Hein.
4: Gucci, mec.
1: Après, c'est pas des couches jetables en plus.
0: Mais oui, c'est des couches.
4: Déjà, tout est dans le nom. Hein. Une couche Gucci.
0: Non, mais Gucci dedans, ça s'appelle.
1: Gucci dedans.
0: Mais non, mais c'est des couches jetables, je vous le dis quand même.
1: Et c'est quoi ? Mais c'est un paquet de 10, même pas en plus, là, sur la photo.
0: Donc.
1: Moi, je dirais, ouais, c'est à 99 euros.
4: Non, moi j'irais à 200.
3: Moi, 60, si je peux. Attends, c'est des couches, on fait caca.
0: Le juste prix.
3: On fait caca dedans ou pipi.
0: Des couches Gucci dedans.
1: Ouais.
0: 480 euros le paquet.
1: Bah,
0: c'est pas mal, non ?
3: Il y en a combien ?
0: Ah, je sais.
1: Bah, regarde, il n'y en a même pas 10.
0: Il y en a une quinzaine. Moi, je pense qu'à ce prix-là, je change le gamin tous les 2 ans. Je pense que.
3: On est d'accord. Ah ouais,
0: celle-là. Je vais la. Tu vois ?
1: Ah non.
6: Ah ouais, mais non.
1: Ah non, pas là, non.
0: Personne veut ?
1: Non.
6: Ah ouais, mais non.
1: Je vous fais moins 30.
0: Non, non. Allez.
7: Oh.
6: Mais non.
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0: pierre.
1: Oh putain.
2: Plus ça va, plus ça se décale.
0: C'est long.
2: Allez, bon. Allez.
3: Oh non, non, non, non.
2: Attends. Mais non.
4: C'est-à-dire qu'il va rester de la musique à la fin, forcément. Hein.
5: Oh, le massacre.
6: Marchons sans voiture. Allez là. Ok, fini.
4: Eh oui.
1: Voilà, bravo, voilà. Musique, voilà. C'est pas fini, moi.
4: Il reste de la musique, la ronde municipale a pas fini. Hein.
1: Oh bon, il est déjà dans la voiture.
4: Ils ne s'entendaient pas, on va dire. Alors, c'est pourquoi ils étaient tous en décalé. On a réussi à se procurer les ordres que le technicien donnait.
6: Dans les oreillettes.
4: Dans les oreillettes aux candidats. Ah.
7: Tu m'entends, Jean-Michel? Tu m'entends? Ah, dépêche-toi, j'ai mis la pasta box à chauffer là. Dépêche-toi pour Marseille, sinon ça va être froid. Et tu manges en vitesse parce que après il y a que la vérité qui compte là. Donc sinon on va rater. J'ai pas envie de regarder en replay. Voilà, très bien, continue. Là, tu me la torches là, Marseille. Ouais. Dépêche-toi, c'est des bolognaises en plus ta pasta box, Jean-Mi. Allez. Et il y a maman qui est garée en double fil. Voilà, ça sera bien. Allez, à toutes.
4: Voilà, mais oui. Tout ça pour une pasta box.
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3: À tous ceux qui mangeraient

0: DJ Baba, toujours numéro 1 sur la musique, le mix bien sûr. DJ Baba, celui qui met l'ambiance a le droit de manger le gland du patron. Oui. Quand je dis jeuse, vous dites religieuse.
1: Religieuse.
0: Wouh. Au chocolat, au café, à la maison Vincent. Je suis embauché.
2: Allô.
0: Est-ce que je suis embauché, Tiffen?
2: C'est qui?
0: DJ Babas. Donne-moi le B, donne-moi le A, donne-moi le B, donne-moi le A, S, S, Babas. Babas. Est-ce que je suis engagé pour le prochain mix? Pour toi, je serai DJ Chouquette. Est-ce que je suis engagé?
3: DJ Chouchou, DJ.
4: T'as le patron.
0: Y'a quelqu'un d'autre? C'est qui?
5: C'est le patron.
0: Salut le patron. Je dis Chou, tu dis Quête. Chou!
5: Quête.
0: Chou! Ah, on est en train de s'entraîner, je vais mettre une ambiance au maximum pour ta prochaine après-midi, quand je viendrai mixer. D'accord? C'est DJ Babas, moi c'est Koé, on est sur Europe 2 dans toute la France. 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
0: 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Je dis chou, on dit quête.
7: Chou,
0: chou, chou. Je suis fatigué, moi, j'en peux plus.
8: Dis-lui bonjour quand même.
0: Bonjour monsieur le patron du... Il est encore là?
2: Allô?
0: Ah bah c'est... Je crois que j'ai droit à tout le monde, les clients, j'ai tout le monde. Je vous fais un gros bisou, je m'appelle Koé, on était sur Europe 2, on vous embrasse. Ça s'est bien passé l'après-midi mix hier?
2: Oui, très bien, merci. J'ai pas tout compris en fait, mais...
0: c'est pas grave, c'est de l'art.
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Bruno Mars, il avait fort. Très fort. En fait, il y a des places en vente pour un concert de Bruno Mars avec précisé aucune vue. En gros, on entend le concert, mais on ne le voit pas. C'est un concept, hein, quand même. 160 balles la place. Voilà, Bob Sinclair sur Europe 2. 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

0: Ah ouais, c'est de belles marques.
1: C'est ça, hein.
2: Ça commence à être des bons micros, là.
1: Ouais. On l'embrasse, cet auditeur. On le fait vendre
2: Bah oui, Pierre Belmar et Maryse vont l'aider pour le vendre.
0: Mais il n'y arrivera jamais à le dire, Sennheiser.
2: Ah, chut,
1: allez, quel est l'achat.
2: Bonjour Pierre, bonjour Maryse.
3: Oh là là.
0: Eh bien, bonjour à tous.
1: Je le sens pas.
0: Bonjour Europe 2 et bonjour Maryse.
3: Et bonjour Pierre.
0: Eh bien, bonjour à tous et bonjour, cher téléacheteur, bonjour Maryse.
3: Et bonjour Pierre.
0: Et cher téléacheteur, bonjour Maryse.
3: Bonjour Pierre.
0: Et bonjour Maryse.
3: Et bonjour Pierre.
0: Bienvenue dans ce nouveau téléachat, bien sûr, le télé-shopping spécial éditeur de Coé sur Europe numéro 2. Bonjour Maryse.
3: Bonjour Pierre.
0: Eh bien Maryse, entre deux bonjours, si vous n'avez pas voulu grand chose ce matin. Maryse, c'est quoi? Qu'allons-nous vendre?
3: Alors Pierre, le micro d'un auditeur. Tenez, le voici.
0: Ah, écoutez, donc je tiens entre les mains encore. Très très bel objet qu'un auditeur s'est pris pour un chanteur, mais qui s'est vite rendu compte qu'il chantait comme une daube. Bonjour Maryse.
3: Et bonjour Pierre.
0: C'est pour ça qu'il vend donc son micro, un magnifique micro tout noir avec une moumoute.
3: Et une bonnette, Pierre.
0: Écoutez, c'est absolument pareil, Maryse. Un magnifique micro. Magnifique micro.
3: Oui, alors.
0: Micro chez Naizizo. C'est un Shushan Ashashish. Un micro.
2: Oui.
0: Chez Maryse, bonjour Maryse.
3: Bonjour
0: micro
3: Pierre.
0: Micro de la marque Shenin Srina Srin. Schwarzeneggeger. Nom de Dieu, c'est pas vrai, c'est pas possible. Oh, un chat dans la gueule. Un micro de la marque Chez Zizi Finistère.
2: Non.
0: Un micro Chastater.
3: Non. Un micro Sennheiser, Pierre.
0: Et vous, Maryse, on avait compris que ce micro ouvrait. Wow. Chantez bien sûr, je vous toutes sortes de chansons. Bonjour Maryse.
3: Bonjour Pierre.
0: Chansons que vous pourrez chanter, bien sûr, vous n'entendrez pas forcément sur Europe numéro 2. Mm-hmm. Vous pourrez chanter du Daniel Balavoine, du Johnny, ou encore plus récent, comme du Jules.
2: Oui. Oui.
0: Ou encore du Ayana Yagana. Ayana Kaboum. Ayana Boumou. Ayana Kamamamamou. Ayama Mamoru. Kaya Amora.
2: Non.
0: Aya Maya Kakakura, mais nom de Dieu. Yara Makuma Makuma.
3: Aya Nakamura, Pierre.
0: Écoutez, vous n'avez qu'à écouter du Sabrina, Boys, c'est beaucoup plus simple. Regardez les clips, vous ne serez pas déçus.
4: Vous avez vu Pierre, qui c'est qui est là?
2: Quoi?
0: Bonjour Maryse.
3: Ah, bonjour Pierre.
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1: Évidemment. Bienvenue sur Europe de Pop Radio, l'Italie, une des destinations préférées des Français pour l'été, avec la Grèce et l'Espagne. Damiano David hier en Italie, dans l'Italia. Le voici.

0: sur Europe 2.
1: Et si le GPS personnalisé existait? Et si le GPS, en fonction de ce que vous êtes,
2: ça peut nous aider, parce que des fois, on n'y arrive pas à se...
1: Prenez par exemple le GPS Reconquête, c'est le parti de Saracnafo.
2: Ouais.
1: GPS Reconquête.
3: Tournez à droite, puis à droite, encore à droite. Au rond-point, prenez la troisième sortie à gauche. Ah non, c'est une impasse. Faites demi-tour.
1: Ah oui, jamais, ils vont jamais à gauche, toujours à droite. Si vous préférez les GPS qui chantent, il y a le GPS Yannick.
4: Ah. Allez, maintenant, on y va.
1: Je vais à Marseille.
5: À gauche.
1: D'accord.
5: À droite.
1: Et si je veux aller passer par la montagne? Ah d'accord, mais ici, mais il fait pas beau à Marseille alors?
5: En bas.
1: Ah bon, d'accord. Ok, très bien, très bien. Si vous habitez dans le Gers, il y a le GPS Didier.
6: Qui habite dans une zone de gauche? À droite. Et il y a la graine de destination.
1: Ah,
6: destination.
1: Merci.
2: C'est pointu, il faut être de là-bas. Hein.
1: Alors, si vous êtes très radin, il y a le GPS Temu qui est moins cher.
3: Ah. Entre 100 mètres et 8 km, tournez à droite ou à gauche.
1: Voilà. Il ne marche que 2 minutes. Il est vague, mais il n'aura coûté que 7,30 €.
2: Eh oui, c'est l'avantage.
1: Si vous souffrez du syndrome de la Tourette, il y a le GPS Tourette qui arrive.
7: Dans 100 mètres, vous arriverez dans mon cul, Montluçon.
1: Voilà. Oui.

0: Ouais, c'est vrai. Il y a le GPS bag aussi, voilà, c'est pas arrivé ça.
1: Ah. À l'intersection,
2: là,
1: trop tard, faites demi-tour.
2: Pas pratique celui-là.
0: Et si vous voulez pas, vous emmerder, j'ai envie de dire, laissez conduire les autres.
3: Bla bla ta.
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0: Ah oui, ouais, parce que tu... ah oui.
1: Et comment tu fais? Parce que du coup, là, dans nos toilettes, là, on n'a pas de. Le lavabo est en panne. Ah, du coup, je tire la chasse, je me lave là, les mains dans la cuvette.
2: Moi,
0: j'étais comme Vito. Je fais avant et après, et voire même pendant. Donc, il faut faire dans le lavabo. C'est une technique que je vous donne. Comme ça, vous continuez de vous laver les mains pendant que vous faites. 20% des Français, des hommes, ne changent de sous-vêtements que deux fois par semaine.
2: Ça, j'y crois pas.
0: 20%.
2: Non, c'est beaucoup trop.
0: J'en suis persuadé que c'est vrai.
2: Ah ouais ?
0: J'en suis persuadé. Quatre. Mais enfin, Stouff, quelle fierté d'aller répondre à un sondage et de dire ça.
3: Je suis sûr que les mecs célibataires, tu sais, qui n'ont pas la flemme de faire les machines, les machins.
0: 4% des Français se lavent les cheveux moins d'une fois par semaine.
3: Alors ça, il paraît que c'est pas bon.
1: Mais moi, je les lave une fois, c'est tous les 15 jours, mais pas.
4: Ça se voit.
0: Ça se voit aussi. Hein, non mais franchement, mais ouais, je veux bien que tu me dises que tu trouves ça normal, mais.
1: Mais en fait, faudrait jamais se les laver les cheveux, en fait.
4: Mais arrêtez.
2: Pour bien faire. Même, le sébum et tout ça.
1: Mais justement, en fait, avec ton shampoing, tu peux.
2: Tes cheveux gras là.
0: Va jouer du diabolo, va cracher du feu devant Notre-Dame.
1: Renseignez-vous avec vos préjugés à la con.
2: Mais on dit
1: parce qu'on vous a dit, faut se laver les cheveux tous les jours. Non.
0: Mais Piette, une différence entre tous les jours et tous les 15 jours.
1: Bah, il faudrait. Mais il y a des gens qui.
0: Attends, t'es en train de me dire que quand tu prends ta douche le soir.
1: Je me rince les cheveux, mais je me les lave.
0: T'es comme ça, quoi. C'est-à-dire que le corps est souvent, mais pas ta tête.
1: Je me rince les cheveux, mais c'est les shampoings qui t'agressent justement le cuir chevelu.
2: Mais faut prendre des shampoings justement qui agressent pas.
1: Mais tous les shampoings,
2: t'as
1: pas.
2: Non, non, t'as des shampoings qui agressent pas, je te jure.
3: C'est pas ça qui me choque le plus, moi, excusez-moi. Il vous a traité de con, chef.
0: Ouais,
3: excusez-moi.
0: 2% des Français ont déjà.

Bienvenue à vous tous sur Europe de Pop Radio. Le week-end du chassé-croisé entre juilletistes et haussiens sur les routes a démarré ce matin. La circulation commence à être difficile. Courage à vous avec David Guetta et Oria sur Europe 2 Pop Radio.

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1: La la la la la. Il n'y a pas grand chose d'autre à faire que de profiter de ce bonus Pop Europe 2 sur la route des vacances. Un morceau mythique pour un duo légendaire. Voici Dr. Dre et Snoop Dogg, The Next Episode.

0: climat dans la voiture quand on a la voix magique de Lewis Capaldi pour nous mettre des frissons et pour profiter des 30 minutes non-stop qui s'annoncent dans la playlist Pop Europe 2. On va accueillir le groupe de Chris Martin, Coldplay arrive, sans oublier Offenbach qui remixe Starcellor, et je vous dirai même comment gagner 10 000 euros cash en une seconde ici dans le grand jeu de l'été Europe 2.
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0: 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Oh, ça annonce de bonnes vacances avec aussi la playlist Pop Europe 2 qui continue. On va notamment retrouver Lady Gaga en classique Pop Europe 2. Après le tout nouveau Joseph Kamel, voici Crash sur Europe 2 Pop Radio.
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0: Tout va bien, c'est vendredi, le week-end et les vacances approchent à grands pas. Et on va en profiter pleinement avec la playlist Pop Europe 2 pendant 30 minutes non-stop. David Guetta, Jennifer Lopez se prépare après Teddy Swims et les infos de midi. Bienvenue.
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2: Bonjour, bonjour à tous. La pluie s'installe sur le centre-est du territoire aujourd'hui, du soleil partout ailleurs. La météo sera meilleure demain dans la vallée du Rhône pour les départs en vacances. Et oui, c'est le plus grand chassé-croisé de l'été qui se prépare. Vous êtes déjà nombreux sur les routes aujourd'hui. Bison futé hisse le drapeau rouge, noir même dans le sud-ouest. Demain, ce sera noir partout en France dans le sens des départs. Bison futé déconseille d'emprunter la 7 de 5h à 15h demain et la 10 jusqu'à 20h. Des changements dans votre quotidien demain 1er août. On commence par les bonnes nouvelles. Le taux du livret A augmente. Il passe d'1,5 à 1,7%. Et c'est tout. Le prix de l'électricité, lui, va grimper de 2,5% en moyenne. Deux autres dates à retenir. Le 11 août pour l'interdiction du démarchage téléphonique et le 18 août pour le versement de l'allocation de rentrée scolaire. Les pompiers ont observé une minute de silence ce matin en Gironde, en hommage à leurs deux camarades morts il y a 10 jours à Mérignac. Sur le front de l'incendie, la situation reste stable, indiquent les autorités. Plus de 300 personnes ont été interpellées pour des départs de feu. 5 jours après la découverte de plusieurs corps de bébés dans un appartement à Orange, la mère de famille de 32 ans sera présentée à un juge aujourd'hui en vue de sa mise en examen. Son compagnon de 32 ans a été relâché hier soir. Le couple est déjà parent de 2 enfants. Une avalanche a emporté tout un groupe d'alpinistes au Pakistan. 10 personnes sont portées disparues, notamment la star de la discipline, Nirmal Purja, surnommée mais Nims, il est à l'origine de plusieurs records en montagne. Les morceaux de Kavinsky explosent sur les plateformes de streaming actuellement. Depuis l'annonce de la mort du DJ français, les écoutes ont grimpé parfois de 2000%. L'enquête se poursuit pour déterminer les raisons de la mort de l'artiste, parti à 50 ans. C'est un véritable bras de fer qui s'engage entre l'UEFA et la FIFA. L'instance européenne du foot a annoncé hier un boycott des prochaines Coupes du Monde, après la volonté de la FIFA de vendre le mondial à des investisseurs privés. Mais la FIFA ne plie pas, pas question que le projet tombe à l'eau. Direction les bassins justement, les championnats d'Europe de natation débutent aujourd'hui à Paris, 15 jours de compétition avec un certain Léon Marchand dans les bassins. Des épreuves se tiendront dans la Seine également.
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2: Du soleil sur les plages ce vendredi au bord de la Manche, sur la façade atlantique et en Méditerranée. De belles éclaircies aussi sur les Pyrénées et la région parisienne. En revanche, l'après-midi sera marqué par de nouvelles pluies dans les Alpes, en région lyonnaise et en Bourgogne. Un secteur placé en grande partie en vigilance orange canicule. 21 départements sont toujours concernés. Il fera 28 degrés à Paris aujourd'hui, 30 degrés à Bourges et à Montpellier, 36 à Montélimar. Belle après-midi.
0: Merci Damien, bon courage à vous tous si vous prenez la route de vos vacances en ce vendredi midi en compagnie de David Guetta et Jennifer Lopez, juste après Teddy Swims sur Europe 2.

Merci d'être avec nous sur Europe de Pop Radio. Il n'y a pas meilleur endroit pour démarrer votre journée, surtout avec Coé. Les meilleurs moments de l'émission qui déchire sont à retrouver tous les matins de l'été entre 7h et 11h. Avant de prendre votre petit déjeuner avec Coé demain matin, on écoute Julien Lib dans la playlist Pop Europe 2.

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Europe de Pop Radio, alors pendant vos vacances, hein, vous allez sûrement manger quelques bonnes glaces, et notamment les glaces à l'italienne. Ouais, bah sauf qu'elles ne sont pas du tout italiennes. Elles ont vu le jour aux États-Unis, et là d'un coup c'est tout de suite moins sexy. Mais qu'est-ce que c'est bon les glaces à l'italienne ou à l'américaine. Dans tous les cas, les Américains sont partout. Même dans la playlist Pop Europe 2, Taylor Swift se prépare après Tove Lo sur Europe 2 Pop Radio.

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2: Bienvenue à vous tous sur Europe 2 avec un vent de fraîcheur venu tout droit de Suède qui fait du bien sur la route des vacances. On s'écoute maintenant Robin, Dancing on My Own. Bonus Pop Europe 2.

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0: Europe 2, les 10 000 euros seront peut-être pour vous tout à l'heure à 18h20 avec Boileau. 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Repérez le titre et l'artiste mystère pour réaliser vos rêves les plus fous. Bonne chance à tous et je continue même de vous conduire au cœur de la playlist Pop Europe 2 avec les 21 Pilots et Adèle Castillon, nouvelle Pop Europe 2.
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1: La pêche du jour est bonne sur Europe 2 Pop Radio. Dans les filets de la playlist Pop Europe 2, on va retrouver le classique pop de Shakira avec Alejandro Sanz. J'adore ce titre. La tortura arrive. Tout comme David Guetta avec Teddy Swims et Tanzanai sur Europe 2 Pop.

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0: belle surprise Pop Europe 2 avec les Destiny Child, c'est My Name, et j'en ai d'autres pour vous hein, cet après-midi dans la playlist Pop Europe 2. Je relance 30 minutes non-stop en bonne compagnie. Aurel San nous confirme que la Terre est ronde après Alex Warren sur Europe 2, Pop Radio.
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0: Pop Radio, alors les vacances c'est bien, mais si c'est pour être fauché après, franchement ça sert à rien. 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
0: Vous jouerez tout à l'heure avec Boileau. Si vous êtes sélectionné à 18h20, vous aurez le temps. En plus, vous serez dans les bouchons. Bon courage à vous tous en compagnie de Coldplay dans la playlist Pop Europe 2. Et le nouveau Olivier Rodrigo, c'est maintenant avec Drop Dead sur Europe 2, Pop Radio.

Le Pop Europe 2 pendant 30 minutes non-stop avec Bruno Mars. Hein. Le chanteur hawaïen était en concert à Londres il y a quelques semaines et pour l'occasion sur scène, il s'est déguisé en Harry Potter. Franchement, ça lui va trop bien. Il aurait pu même avoir le rôle pour la série du sorcier qui va sortir à la fin de l'année. On va l'écouter avec Treasure, après Angèle et Justice sur Europe 2.

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Europe 2 Pop Radio, et d'après une étude, 100% des auditeurs Europe 2 passent un bel été. Ce qui me paraît logique et évident. Avec la playlist Pop Europe 2, l'une de vos chouchoutes arrive. On va s'écouter Oria et un classique pop comme je les aime. Voici Jason Derulo sur Europe 2 Pop Radio.

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Bienvenue à vous sur Europe 2 Pop Radio. Avec ce gros chassé-croisé sur les routes ce week-end entre juilletistes et haussiens, j'ai choisi mon camp. Je suis plutôt haussien, mais pour plusieurs raisons. Déjà parce que la France tourne au ralenti au mois d'août, tout est fermé à part dans les stations balnéaires. Être en vacances en août, ça permet aussi d'être bien bronzé pour la rentrée et ça forcément ça joue. En même temps, les plus chanceux, ce sont les septembristes. Ils profitent de leur congé quand tout le monde a déjà repris le boulot. Le point commun entre tout le monde, c'est la playlist Pop Europe 2. On va se faire plaisir avec Justin Nozuka et Alex Warren. Nouvelle Pop Europe 2.

0: Europe 2, sur la route de vos vacances, j'ai une bonne nouvelle pour vous. Malgré un temps plus frais sur les plages aujourd'hui, votre après-midi d'ailleurs s'annonce assez ensoleillé. 19 à 21 degrés dans la Manche, pas beaucoup plus sur le sable de Deauville et de Saint-Malo. Il faut être quand même courageux pour entrer dans l'eau rapidement. 19 à 24 degrés dans l'Atlantique et 25 degrés en moyenne sur les plages de Sarzeau, La Baule, Biscarrosse ou encore Biarritz. Il y a même un vent de nord-ouest qui sera bien présent pour votre fin de journée. 25 degrés dans la Méditerranée avec 28 à 32 degrés sur Marseille, Montpellier et Sète. Le week-end s'annonce très beau, plus chaud du côté atlantique et de la Méditerranée.
1: Ensoleillement, température de l'eau, conditions de baignade, c'était la météo des plages Europe 2.
0: C'est la playlist Pop Europe 2 pendant 30 minutes non-stop avec un duo que j'adore. Toglo, Stromae arrive avec des fleurs, après Linkin Park et

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1: Évidemment, le vendredi, on n'a qu'une envie, c'est de se mettre dans l'ambiance du week-end ou des vacances, et ça tombe bien. Voici une

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La playlist Pop Europe 2 ne va pas vous lâcher sur la route des vacances avec Nico Boileau qui va prendre la suite. Il vous a concocté d'ailleurs un bon bonus Pop Europe 2 à ne pas louper. Ça sera juste après Freya Sky et voici Gail. Nous on se retrouve demain à partir de 11h sur Europe 2 Pop Radio. À demain. Bonnes vacances, bel été.

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0: 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Voilà Britney Spears et This Is, nouvelle pop Europe 2.
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2: Europe 2, j'ai vu que dans certaines régions de France, il pleuvait pas mal aujourd'hui. Bah, vous allez pouvoir reproduire le clip de ce morceau, danser sous la pluie. Voici Tattoo, All the Things She Said. Bonus Pop Europe 2.

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0: Pour à Lyon, près de 10 départements placent en vigilance orange aux orages, en plus de la vigilance canicule. Retour des éclaircies demain. Il fera 22 degrés à Brest, 26 à Lens, 27 à Paris, 30 degrés à Bordeaux, demain jusqu'à 34 en Corse.
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0: Le week-end s'annonce radieux, en tout cas pour l'arrivée des Aoussiens sur les plages. Un grand soleil et jusqu'à 33 degrés sur les plages de Méditerranée. Demain, vous trouverez une eau à 21 degrés dans le golfe du Lion, à 7, 23 degrés du côté de Toulon, jusqu'à 25 pour la baignade à la plage de Juan-les-Pins, 19 à 20 degrés dans l'Atlantique, 20 degrés aussi dans l'eau à Cabourg, 18 si vous tentez d'entrer dans l'eau à Ouistreham et à Deauville. Bonne fin de journée avec nous sur Europe 2. Passez un très bel été. Vous retrouvez Boileau.
2: Merci Damien, j'en connais qui sont pressés d'arriver à la plage. Ah bah oui, peut-être que vous partez en vacances là maintenant. Voici Tame Impala et Teddy Swims dans la playlist Pop Europe 2 pendant 30 minutes non-stop.

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2: Europe 2, Robbie Williams fait partie de ces artistes que j'adore mais qui m'énervent. Ou plutôt que je jalouse parce que le gars, à chaque fois que je le vois à la télé avec ma chérie, elle me dit « Ah, il est beau Robbie Williams !» Et comme j'ai pas de répartie, je sais pas quoi d'autre... dire quoi d'autre que « Oui, c'est vrai, il est beau et en plus il

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C'est la playlist Pop Europe 2 pendant 30 minutes non-stop. Oshi fait partie de ces artistes français qu'on aime suivre. Chaque nouveau morceau est une pépite et le dernier ne fait pas exception. Il s'appelle Pleurer en dansant et vous le découvrez chez nos nouvelles Pop Europe 2.

0: Mais d'abord, c'est l'actu avec Damien Guillard qui est presque en vacances. Bonsoir.
1: Presque, pas encore. Salut Wallo, bonjour à tous. 22 départements encore en vigilance orange demain. Météo clémente dans l'ouest du pays qui respire à nouveau. La météo complète dans une minute. Le trafic est dense ce soir dans le sud-ouest. Vous êtes nombreux à partir en vacances. C'est le plus grand chassé-croisé de l'été qui commence. Et puis, ils ont futé hisse le drapeau noir en Nouvelle-Aquitaine. Du rouge partout ailleurs. On sera tous logés à la même enseigne demain. Ce sera du noir sur tout le pays. Le trafic ferroviaire reprendra demain au sud de Bordeaux. La SNCF a analysé les voies, tout va bien, les incendies n'ont pas impacté les rails. Du côté de la Corse, le feu démarré il y a bientôt 3 semaines est désormais fixé. Les pompiers ont observé 1 minute de silence ce matin en Gironde, en hommage à leurs 2 camarades morts il y a 10 jours à Mérignac. Des changements dans votre quotidien demain, c'est le 1er août. Le taux du livret A augmente, il passera d'1,5 à 1,7%. Le prix de l'électricité augmente aussi et même un petit peu plus, 2,5% d'augmentation en moyenne. Deux autres dates à retenir, le 11 août pour l'interdiction du démarchage téléphonique et le 18 août pour le versement de l'allocation de rentrée scolaire. Le Premier ministre espagnol parle d'une attaque et d'une violation de l'intégrité territoriale de l'Espagne. Des propos chocs après l'entrée de 60 000 migrants à Ceuta, une enclave espagnole située au Maroc. Cela représente 70% de la population du territoire. Emmanuel Macron a demandé de renforcer les contrôles aux frontières. Mais quel mal ronge les vaches en Suisse? Les autorités fédérales s'inquiètent après de nombreux signalements de fièvre et de diarrhée chez les vaches laitières, qui seraient aussi moins productives. La cause n'a pas encore été identifiée. La Suisse, d'où s'élancera demain le Tour de France féminin. 9 étapes et 1200 kilomètres attendent les coureuses. L'arrivée est prévue le 9 août à Nice. Les regards seront évidemment tournés vers Pauline Ferrand-Prévot, qui remet son titre en jeu. Et puis c'est le top départ des championnats d'Europe de natation, aujourd'hui organisé à Paris.

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1: 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Et pendant ce temps-là, on continue notre playlist pop Europe 2 avec le nouveau David Guetta.

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C'est dans l'actu, ils ont arrêté un mec qui a démarré un des incendies qu'il y a eu dans le sud de la France. Quand les policiers l'ont interrogé, il a dit « J'ai fait tomber mon briquet, j'ai pas fait exprès ». Bah oui, bien sûr, mais c'était ça en fait. On est bêtes aussi, nous on voit mal partout, franchement. La playlist Pop Europe 2 pendant 30 minutes non-stop, elle fait du bien. On va croiser un artiste qui nous a quitté cette semaine, Kalinski, après le nouveau Katsai. Ça s'appelle Animal, nouvelle pop.

Orange aux orages ce soir. Le Jura, le Doubs, le Rhône, jusqu'à l'Allier. La météo complète dans une minute. Bonne nouvelle, si vous aviez prévu de prendre le train en région bordelaise, la SNCF annonce la réouverture des 160 km de lignes fermées à cause des incendies. La circulation reprendra demain, samedi, alors que débute le plus grand chassé croisé de l'été. Bison Futé lèvera le drapeau noir demain sur tout le pays. En Gironde, les habitants de 4 communes du bassin d'Arcachon vont pouvoir rentrer chez eux ce soir. Cela concerne 40 000 personnes. Les vignes ont été préservées. Le millésime 2026 ne sera pas impacté par les incendies, annonce l'Union des Grands Crus de Bordeaux. Les dauphins de Marineland iront-ils finalement au zoo de Beauval? Ce n'est plus si sûr, croit savoir Le Parisien aujourd'hui en France. Le directeur du zoo pourrait renoncer à la construction du centre censé accueillir les dauphins face aux critiques des militants écologistes. Ils se réuniront demain à Beauval pour manifester. Il était bloqué sous terre depuis 48 heures. Le sauvetage d'un spéléologue aujourd'hui dans un gouffre à Arrêts-la-Pierre Saint-Martin, dans les Pyrénées-Atlantiques. Les secours ont réussi à extraire l'homme de 62 ans. Il était bloqué à 300 mètres de profondeur. Vous écouterez peut-être quelques morceaux de Kavinsky sur la route des vacances, l'occasion de découvrir son répertoire. Les écoutes explosent depuis l'annonce de la mort du DJ mercredi. Night Call se classe même dans le top 10 des titres les plus écoutés en France. L'enquête se poursuit pour déterminer les raisons de la mort de l'artiste parti à 50 ans. Vous êtes maintenant 1 milliard à utiliser ChatGPT, la maison mère OpenAI annonce ce soir avoir dépassé la barre symbolique du milliard d'utilisateurs, 4 ans seulement après le lancement de son IA générative. Lui aussi, c'est une machine. C'est le retour de Léon Marchand dans les bassins. Top départ aujourd'hui des championnats d'Europe de natation organisés à Paris. Ça commence avec la natation.

Pendant 30 minutes non-stop, peut-être que vous êtes sur la route des vacances et si vous avez des enfants, il y a moyen d'entendre cette phrase. Papa, maman, quand est-ce qu'on arrive? Répondez-lui, l'important c'est pas quand on arrive, le principal c'est déjà d'être parti. Voici Shakira, Muse et Martin Garrix et Sheeran sur Europe 2.

0: 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Elle arrive dans la playlist Pop Europe 2 pendant 30 minutes non-stop juste après Marine.
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Europe de Pop Radio, je déclare le week-end ouvert. On est parti, merci d'être là tout le monde entre 20h et minuit. Adrien, derrière le micro avec le son de Coldplay, juste avant Bébé Rexha et Faceless sur Europe 2.

Il est trop bien ce titre. Alors, retour de plage ou quoi? Vos soirées d'été en tous les cas se passent forcément ici sur Or 2. Aux quatre coins de la France, on a Julie à Lyon. Salut Julie à Lyon, qui m'a demandé le son de Tamim Pala et Jenny. On aura aussi un bonus pop Europe 2 en préparation. Et Avicii qu'on écoute partout en France maintenant sur Europe 2. Pop Radio, bonne soirée.

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2: Et vous allez le comprendre, ça c'est vraiment l'embrouille la plus connue en radio et dans le monde entier, genre il est à moi, mais non, il est à moi. Ça m'est pas encore arrivé personnellement hein, que deux filles se déchirent pour moi. Malheureusement, on écoute en tous les cas ce titre qui avait mis tout le monde d'accord à la fin des années 90, le tandem qu'on ne présente plus ou presque, hein, je le fais. Brandy et Monica dans le

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0: pour mettre tout le monde d'accord, forcément, le son Europe 2 tous les soirs.
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0: 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On enchaîne avec vos morceaux préférés. On aura tout à l'heure le son Doria, les fameuses soirées mondaines Doria. Et voici Angèle avec Dilo tout de suite.

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2: Et là, vous êtes en train de vous dire, mais il va encore nous mettre un son de fou, encore un bonus Pop Europe 2. Il y a quoi derrière ce petit jingle sous ma voix? Le son d'Oasis, voici Wonderwall maintenant sur Europe 2 Pop Radio. Bonne soirée.

De la fraîcheur ici le soir, vous écoutez Europe de Pop Radio. On aura Beyoncé en préparation, Charlotte Cardin aussi à ne pas manquer, et Alex Warren maintenant avec Fever Dream, c'est ce qu'on écoute sur Europe de Pop Radio.

Et ça y est, la nuit est bel et bien tombée partout en France et vous écoutez Europe de Pop Radio. Elle est cool le soir ici. On annonce la suite. Eminem, à ne pas manquer, le petit dernier de Bruno Mars et puis Tovlo et Stromae. Qu'est-ce qu'il est beau ce titre. Voici des fleurs sur Europe de Bonne soirée tout le monde.

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1: Bonne nuit tout le monde sur Europe 2 Pop Radio avec le son de Teddy Swims. Et de la fraîcheur dans le bonus pop sur Europe 2 juste avant. Honnêtement, celui-là, pour un vendredi soir, il est vraiment parfait. Le son de Jennifer Page. Qu'est-ce qu'il est bon, ce titre. Crush maintenant sur Europe 2 Pop Radio. Au fun back aussi, les Star Sailor. Bonne nuit tout le monde.

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